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0: Merci d'écouter RFI 7h à Kinshasa, 8h à Paris. Et tout de suite, c'est le journal. Bonjour Gaëtan Plenet.
1: Bonjour Andréane, bonjour à tous.
0: Pluie d'hommage en France après la mort d'Édouard Balladur.
1: Ancien Premier ministre, figure des grands affrontements entre la droite et la gauche, son portrait dès le début de cette édition. Plus de 1000 morts désormais après la crue dévastatrice dans l'Himalaya, à la frontière entre le Népal et la Chine. Des milliers de personnes sont aussi portées disparues. Reportage à suivre en Irak auprès de commerçants qui reconnaissent qu'ils vont avoir du mal à ne plus faire des affaires avec Téhéran, et ce malgré les pressions américaines. Et puis on parle aussi de la rentrée scolaire, c'est aujourd'hui en France comme en République démocratique du Congo.
0: Il avait la France au cœur, dit Emmanuel Macron.
1: Hommage d'un président à un ancien Premier ministre, Édouard Balladur, figure de la droite dans le pays. Il s'est éteint hier, il avait 97 ans. Les hommages affluent forcément. Bonjour Valérie Gasse.
2: Bonjour Gaëtan.
1: Chef du service politique de RFI. Valérie, c'est un grand serviteur de l'État qui s'en va.
2: Oui, et avec lui, c'est une page de l'histoire politique de la Ve République qui se tourne. Édouard Balladur incarnait en effet une époque, celle des années Mitterrand, Chirac, Sarkozy, de la seconde moitié du XXe siècle, celle des grands affrontements droite-gauche. D'Izmir en Turquie, où il était né, à Matignon, le parcours d'Édouard Balladur est exemplaire. Énarque, conseiller d'État, collaborateur de Georges Pompidou, dont il devient le secrétaire général à l'Élysée, ministre de l'économie sous la première cohabitation entre 1986 et 88, premier ministre pendant la seconde, candidat à la présidentielle de 1995, puis député jusqu'en 2007 avant de se retirer de la vie politique. Seule ombre au tableau, les soupçons de financement occulte de sa campagne présidentielle grâce à des rétro-commissions sur des contrats d'armement avec le Pakistan.
1: Et Valérie, Édouard Balladur, c'était aussi une manière de faire de la politique.
2: Oui, Gaëtan, avec du sérieux, de la compétence, une certaine réserve, un style un peu bourgeois, assez british, comme celui de ses costumes cintrés, loin du bagout et de la proximité avec les Français d'un Jacques Chirac, dont il fut l'ami, avant de tenter de le court-circuiter en se présentant à la présidentielle de 1995, encouragé par sa popularité de Premier ministre de cohabitation de François Mitterrand. Une trahison politique dans laquelle Nicolas Sarkozy l'avait suivi, mais un pari raté. Édouard Balladur ne se qualifie pas pour le second tour et c'est en actant sa défaite qu'il prononce cette phrase devenue célèbre pour calmer ses partisans.
3: Tout démontre que les Français l'ont décidé. C'est M. Jospin et M. Chirac qui seront présents au... Je vous demande de vous arrêter.
1: Et c'est vrai que c'est une phrase culte hein, de la politique française.
2: Tout le monde s'en souvient,
1: absolument.
2: Même ceux qui ne l'ont pas connu.
1: Tout le monde s'en souvient. Et après la mort d'Édouard Balladur, évidemment, les réactions sont nombreuses.
2: Oui, et toutes sur la même tonalité. Emmanuel Macron salue un serviteur exigeant, mesuré, dévoué de la France. Gérard Larcher, le président LR du Sénat, rend hommage à un homme qui a incarné une certaine idée de l'autorité de l'État. Nicolas Sarkozy fait part de son profond chagrin. Je perds un homme qui fut pour moi un mentor, un exemple, un ami. Marine Le Pen évoque un homme d'État. Et pour Bruno Retailleau, Édouard Balladur était de ces hommes politiques qui se font une haute opinion des électeurs parce qu'ils se font une noble idée de la France.
1: Merci Valérie Gasse. Et un long article sur le parcours d'Édouard Balladur est à lire sur RFI.fr.
0: La barre des 1000 morts franchie dans l'Himalaya après la crue dévastatrice de la semaine dernière.
1: À la frontière entre le Népal et la Chine, il y a aussi près de 4500 disparus. Les recherches se poursuivent sans grand espoir désormais de retrouver ces personnes vivantes. À Nicolas Feldman, vous avez pu échanger avec un journaliste népalais du district de Danding, l'une des régions touchées.
4: Le jour de la catastrophe, Deepak Koirala se trouve à Katmandou, la capitale. Ce n'est que le lendemain qu'il rejoint sa région et constate l'ampleur des dégâts.
5: Je me suis rendu dans la zone touchée. 29 de mes voisins étaient sur la route pour Gosai Kunda, un lieu de pèlerinage très populaire. Ils s'y étaient rendus pour prier. C'est là qu'ils ont été pris dans cette immense inondation. Depuis, on est sans nouvelles d'eux. Ils ont tous disparu.
4: Si le journaliste continue depuis d'écrire quelques articles, de raconter pour les télévisions locales et les radios la catastrophe, il vient aussi désormais en aide comme il le peut à sa région.
5: Ma mission est de rechercher les corps de mes voisins disparus. Je travaille avec la police et le gouvernement pour retrouver leurs dépouilles. Et je participe aussi aux opérations d'aide dans ma région. Nous envoyons du matériel, de la nourriture, des vêtements et des équipements. On collecte tout ce qu'on peut, car les dégâts sont considérables. Une vingtaine de ponts ont été détruits et près de 40 km de routes ont disparu.
4: Des destructions qui compliquent un peu plus l'arrivée de l'aide et des secours, avec des routes et des ponts emportés. Certaines zones restent difficiles, voire impossibles à atteindre.
1: Un sujet signé Nicolas Feldman. Le marathon diplomatique a commencé hier à Bishkek, capitale du Kyrgyzstan, où s'est ouvert le 25e sommet de l'OCS, l'Organisation de coopération de Shanghai. Ça continue aujourd'hui, sans les États-Unis évidemment, puisque c'est un petit peu l'objectif de l'organisation, contrer l'hégémonie américaine. 21 chefs d'État et de gouvernement sont eux bel et bien présents, les présidents russes et chinois, le premier ministre indien, mais aussi le chef de l'État iranien, Massoud Pezeshkian, qui assure depuis Bishkek que la poursuite de la guerre avec les États-Unis n'est pas dans l'intérêt de son pays, mais il prévoit aussi de répliquer en cas d'attaque américaine, comme celle dans la nuit de dimanche à lundi, la première depuis un mois. Washington a frappé une île iranienne dans le détroit d'Ormuz et Téhéran a répliqué en visant des bases américaines dans la région. Dans une interview accordée à Fox News, Donald Trump menace de continuer, je cite, à frapper fort.
0: Son ministre des Finances, Scott Bessent, promet lui de continuer à faire pression sur l'économie iranienne.
1: Les États-Unis prévoient désormais de s'en prendre aux partenaires commerciaux qui continueraient leurs échanges avec Téhéran. Ils sont fortement invités à ne plus le faire sous peine d'être eux-mêmes touchés par des sanctions. Mais il y a des pays où c'est difficilement envisageable, comme l'Irak. C'est même là-bas quasiment impossible, tant la dépendance avec l'Iran est grande, en matière d'énergie notamment, mais aussi pour tout ce qui est produits alimentaires. Reportage à Bagdad de Marie-Charles Troupy.
6: Dans le quartier de Jamila, Bagdad, se trouve le marché de gros des produits alimentaires.
7: Là, ce sont majoritairement des produits laitiers, irakiens, iraniens, saoudiens et turcs.
6: Nasser Nasser Abdurrida est négociant. Il craint les retombées de nouvelles sanctions américaines contre l'Iran. Les sanctions précédentes et la fermeture répétée du détroit d'Ormuz ont déjà fait monter les prix des produits importés. L'Iran restait encore le fournisseur le moins cher.
7: Le marché irakien dépend à hauteur de 60 à 70% des produits iraniens dans tous les domaines. Alors si les importations de marchandises sont interrompues, nous serons affectés, oui. Les prix sur le marché deviendront anormalement élevés.
6: En mars 2026, la Chambre de commerce iranienne estimait que l'Irak représentait 50% des exportations de son industrie alimentaire. Alors à Bagdad, les conséquences des sanctions se font forcément ressentir. Ahmed Kadam, comptable dans une entreprise voisine.
8: Nous échangeons avec eux au sujet des marchandises et ils se plaignent de l'augmentation des prix des matières plastiques, du verre et du sucre. Les prix des marchandises en Iran ne correspondent plus à ceux du marché irakien.
6: Selon lui, certaines entreprises ont déjà cessé leur importation d'Iran. Mais Abou Mohammad, comptable lui aussi, rejette les menaces américaines contre les pays commerçants avec Téhéran.
9: La coopération entre nous et l'Iran continuera. Transférer de l'argent n'est pas difficile pour nous.
6: Dans ce contexte, tous restent discrets sur la manière dont ils payent leurs fournisseurs iraniens. Marie-Charles Troupy, Bagdad RFI.
0: En France, la cloche sonne à nouveau depuis quelques minutes.
1: C'est la rentrée pour plus de 11 millions d'élèves, les écoliers, les collégiens, mais aussi les lycéens qui, c'est une nouveauté, n'ont plus le droit au téléphone portable dans leur établissement. Pour ce qui est de l'uniforme, ce n'est pas une nouveauté, au contraire, c'est déjà du passé, mise en place à titre expérimental. Le test n'a visiblement pas plu puisque ce n'est pas reconduit au niveau national, Aude Villiers-Moriamé.
10: L'un des arguments justifiant cette expérimentation, tester l'effet de l'uniforme sur le climat scolaire, voir s'il peut renforcer le sentiment d'égalité entre les élèves. Deux ans après, l'éducation nationale reconnaît des effets assez inégaux. Julien Garic est maître de conférence à l'université Aix-Marseille. Il a co-dirigé une enquête sur cette expérimentation. Pour ce sociologue, on peut même parler de rejet massif chez les élèves.
11: Les élèves, en fait, reprochent énormément le fait qu'on a imposé cette expérimentation sans jamais leur demander leur avis. Dans leur représentation, en fait, l'uniforme, c'était Harry Potter, les séries américaines, des tenues avec des blazers, quelque chose de cet ordre-là. Il y avait à la fois l'idée, on nous impose quelque chose et en plus, c'est pas très beau ce qu'on nous impose.
10: Quant aux arguments invoqués par les partisans de l'uniforme, comme la lutte contre le harcèlement,
11: les élèves projettent l'idée que c'est quelque chose qui pourrait lutter contre le harcèlement et c'est encore plus le cas pour les élèves qui se déclarent harcelés. ils considèrent que porter une tenue unique, c'est quelque chose qui ne les a pas empêchés d'être harcelés.
10: Au-delà du ressenti des élèves, l'uniforme resterait difficile à mettre en place en raison de son coût. L'expérimentation était prise en charge par l'État et les collectivités locales. Dans d'autres pays, comme au Royaume-Uni, l'achat de l'uniforme est à la charge des familles.
1: C'est aussi la rentrée scolaire ce mardi en République démocratique du Congo. Une rentrée difficile à cause du conflit dans l'est du pays et de l'épidémie d'Ebola qui y fait rage. On y consacre notre dossier du jour dans le journal de 8h, heure de Kinshasa.
0: Mais pour l'heure, direction Madagascar, où la Banque centrale a annoncé il y a quelques jours l'ouverture prochaine de points de collecte d'or.
1: Oui, dans quatre régions de la grande île à haut potentiel aurifère. Deux objectifs pour l'institution, augmenter ses réserves du précieux métal tout en essayant de formaliser et d'encadrer une filière largement contrôlée par de puissants réseaux de trafiquants. Les explications de Guilhem Fabry.
12: Ambiloubé et Maevatanan dans le nord, Miandrivazou dans l'ouest et Mananzar dans le sud-est, c'est autour de ces quatre villes que la Banque centrale de Madagascar veut acheter de l'or. Elle en possède aujourd'hui une tonne dans ses coffres et compte augmenter ce volume en suivant une tendance mondiale au niveau des banques centrales. L'objectif pour la grande île, renforcer et diversifier ses réserves de change au bénéfice de la stabilité de l'ariar. La monnaie nationale malgache est soumise à de fortes fluctuations. Avec ses points de collecte, l'institution souhaite aussi favoriser la traçabilité du précieux métal, le contrôle de sa qualité et améliorer les conditions de travail des orpailleurs en éliminant l'utilisation de mercure dans les exploitations artisanales. En bref, encadrer cette filière employant 600 000 personnes selon la Banque centrale, principalement de façon informelle, et tenter de faire reculer la contrebande. L'an dernier, seulement 13 kilos d'or ont été vendus à des acheteurs étrangers via le guichet unique d'exportation, la plateforme de commerce légale, tandis qu'en 2024, le ministère des Mines estimait qu'une tonne d'or sortait clandestinement du pays chaque mois, un trafic extrêmement juste. Échappant à toute taxation à Madagascar. Guillaume Fabrion, Tananarive, RFI.
1: Et puis c'est ce qu'on appelle un triste hasard du calendrier. On a appris hier la mort de Jean-François Leroy, fondateur et directeur historique du festival Visa pour l'image. Et sa mort intervient en pleine édition 2026. Ça a commencé ce week-end, toujours à Perpignan, dans le sud de la France. Un festival qui met à l'honneur les photojournalistes du monde entier. Notamment cette année, Élise Blanchard. Elle a passé 7 ans en Afghanistan et elle présente les fillettes vendues pour survivre aux sécheresses. Une série de photos qui témoigne une fois de plus de la détresse dans laquelle se trouvent les femmes et les jeunes filles afghanes dans un pays aux mains des talibans. Sarah Krakowicz.
13: Pour Élise Blanchard, il était impensable de quitter ce pays avant d'avoir raconté l'histoire de ces petites filles devenues monnaie d'échange pour la survie de leur famille. Face à la sécheresse qui ravage certaines régions d'Afghanistan, certaines familles endettées vendent leurs filles pour survivre, Élise Blanchard raconte.
14: On parle beaucoup de l'horreur que c'est d'être une fille ou une femme en Afghanistan aujourd'hui, mais en fait, moi j'avais été choquée de voir qu'il y avait, à cause d'une sécheresse, une fillette, à 11 ans, elle part chez son mari, voire plus jeune, ou 12 ans, et qu'elle ait donc aucun espoir, même si les écoles rouvraient, les lycées ou les collèges, d'y aller du tout.
13: Une pratique de plus en plus courante et qui ajoute encore à l'isolement des jeunes filles afghanes.
14: C'est des régions où les gens dépendent de leur champ pour vivre, donc de leur bétail, de leur récolte de blé. Quand on a 5 années de sécheresse consécutive et des sécheresses avant, quand les récoltes échouent, ils sont endettés. Quand leur bétail, ils ne peuvent plus le nourrir, ils s'endettent. Et donc quand ils se retrouvent à ne plus pouvoir nourrir leurs enfants ou à ne plus pouvoir survivre, une des solutions, c'est ces mariages de mineurs, parce qu'en Afghanistan, quand il y a les mariages, il y a un prix de l'épouse qui est payé à la famille. Et donc, il y a vraiment de ce raisonnement. Donc, je vais marier ou vendre.

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0: Plantes et épices, une passion. Bonjour, bonjour, bienvenue sur la radio BLV 93.6 dans l'émission Plantes et épices, une passion, présentée par Josiane. Aujourd'hui, j'ai le plaisir d'accueillir une femme passionnée et passionnante de plantes aromatiques et médicinales. Mais une fois n'est pas coutume, Aurore se promène avec un alambic mobile pour valoriser les plantes aromatiques et surtout faire la distillation. Vous l'aurez compris, Aurore est une distillatrice, je ne sais pas si ça se dit comme ça, mais je pense que oui, est une distillatrice professionnelle. Elle met aussi à disposition son alambic pour les professionnels des plantes aromatiques et surtout médicinales. Bonjour Aurore.
1: Bonjour Josiane.
0: Est-ce que tu veux bien te présenter ?
1: Oui, alors déjà merci de me recevoir à Radio BLV. Donc je m'appelle Aurore Pellissier, j'ai une petite société dans le Diwa qui s'appelle la Fabrique des Martins, où on met à disposition des producteurs et des entreprises un alambic mobile pour la valorisation des plantes aromatiques et médicinales.
0: Eh bien ça, tout ça, c'est pas commun et je suis ravie de t'inviter Aurore et de connaître un petit peu plus la distillation. Est-ce que tu peux nous parler de ton parcours ? Pourquoi tu en es arrivée à la distillation ?
1: Oui. Alors, à la fin de mes études, j'ai intégré une société de transformation de plantes aromatiques et médicinales en bio, dans le Diwa. Et donc, j'y suis restée 13 ans et j'étais en charge principalement des achats de matières premières auprès des producteurs. Et je suivais aussi la distillation des matières premières lorsque les producteurs les amenaient pour les transformer. J'ai également eu la chance qu'à cette entreprise d'accompagner la création et le développement de deux filières en Afrique. Donc l'une en République démocratique du Congo pour la culture et la distillation du géranium bourbon et une en Ouganda pour la culture et la distillation du lemongrass, de la citronnelle et du palmarosa.
0: En effet, c'est passionnant, hein. Tu as dû te régaler. Tu es allée sur le terrain en Afrique ?
1: Oui, alors je suis allée plusieurs fois au Congo et plusieurs fois en Ouganda. Et c'est vrai que ce sont deux projets qui m'ont marquée parce qu'ils réunissent deux passions professionnelles. Mmh. Donc l'une, c'est la distillation et l'autre, c'est les projets de développement en Afrique.
0: Alors en Afrique, qu'est-ce que tu faisais ? Tu faisais planter des plantes médicinales ?
1: Oui, c'est ça. Donc, on avait une distillerie en Ouganda qui travaillait avec des producteurs, donc qui cultivaient la matière première pour la distillerie, donc une quarantaine de producteurs. Et au Congo, c'était une exploitation privée, donc gérée par un Congolais, qui lui embauchait jusqu'à 400 personnes chaque année.
0: Donc, pour le développement du pays, c'était super une entreprise comme ça.
1: Oui, c'était génial parce que ces projets, ils ont eu vraiment un énorme impact sur les communautés locales. On a également créé une certification, on a mis en place une certification de commerce équitable,
0: oui,
1: qui a permis de financer des projets pour les communautés locales grâce à un bénéfice issu de la vente des huiles essentielles.
0: D'accord. Donc tu transformais en hydrolat et en huile essentielle les plantes cultivées sur le terrain africain.
1: Oui, c'est ça.
0: C'est ça.
1: Les plantes étaient cultivées sur place et distillées sur place.
0: Alors moi, j'ai une petite question, hein, puisqu'on parle d'huile essentielle. Est-ce que si tu devais mettre en avant une huile essentielle africaine, laquelle tu retiendrais ?
1: Alors, je partirais sur le géranium bourbon, parce que c'est une huile essentielle qui est considérée comme noble. Mmh. Donc c'est une huile essentielle, la plante à la base est originaire de La Réunion, d'où l'appellation Bourbon. Et c'est une huile essentielle qui est très recherchée par les parfumeurs, car elle a un arôme qui se rapproche de la rose.
0: Et est-ce qu'on peut la cuisiner, cette huile essentielle de géranium bourbon ?
1: Alors, on va dire que ce n'est pas vraiment courant, mais il y a quand même quelques recettes qui existent. Donc, entre autres...
0: Dans les crèmes, je suppose.
1: Voilà, les dans crèmes les crèmes, desserts. Dans les pâtisseries. Donc, pour les brioches, les salades de fruits aussi. Donc, étant donné qu'une huile essentielle, c'est un produit huileux, comme l'indique son nom, il faut la mélanger au préalable dans un corps gras avant de l'incorporer dans la préparation.
0: Voilà. Ou simplement peut-être dans le jus de la salade de fruits, non, ça marcherait pas ou
1: Oui, dans le sucre.
0: Oui, dans le sucre
1: ou dans voilà, le miel, voilà. Ça se fait. Par contre, il faut y aller avec parcimonie. Il faut ne pas oublier qu'une huile essentielle, ça reste quand même un produit qui est dangereux si on en fait une utilisation excessive.
0: Oui, oui. Et puis la moitié d'une goutte dans une préparation culinaire. Alors, le mois dernier, j'avais une dame comme toi qui nous a parlé du géranium rosa. Est-ce qu'il y a une différence ou quelle est la différence entre ces deux géraniums ?
1: Alors, c'est deux espèces qui sont assez proches. La différence, il y a une petite différence dans les propriétés et dans l'arôme, dans l'odeur. Donc, au niveau de l'odeur, l'huile essentielle de géranium bourbon, elle va être beaucoup plus ronde, subtile, fine. Tandis que l'huile essentielle de géranium rosa, elle va être beaucoup plus fraîche et citronnée. Et au niveau des propriétés, donc le géranium rosa, il est plus utilisé pour les propriétés régénératrices et cicatrisantes de la peau. Tandis que l'huile essentielle de géranium bourbon, elle va être utilisée pour ses propriétés de bien-être psychologique et émotionnel.
0: D'accord. Alors, comment on les utilise, ces deux huiles essentielles ? Par exemple, tu dis en psychologie. Donc, comment tu procèdes ?
1: Ça peut être... Il y a plusieurs façons. Ça peut être en diffusion dans l'atmosphère ou ça peut être aussi une goutte sur le poignet.
0: Voilà. Est-ce qu'on peut en faire des infusions de ces géraniums bourbon ou rosa ?
1: Alors, je ne sais pas vraiment si une huile essentielle, on peut l'utiliser en...
0: Alors,
1: diffusion.
0: Je parle de la plante, hein, bien de évidemment. Plante.
1: Hein. Je ne sais pas, honnêtement.
0: Oui. Je ne le vois pas trop en infusion, mais bon, pourquoi
1: pas.
0: Je
1: ne le vois pas non plus en infusion, non.
0: Pourquoi pas.
1: Il faut essayer.
0: Bon, on va revenir à la distillation. Comment fonctionne-t-elle ? Quel est le procédé ? Là, je suis très curieuse parce que je ne connais pas du tout la distillation.
1: Alors, c'est un procédé d'extraction à vapeur d'eau. Donc un alambic classique, un alambic mobile, il est constitué d'une chaudière qui va produire de la vapeur et de vases de distillation dans lesquels on va mettre la plante. On va les fermer hermétiquement à l'aide de couvercles et ensuite on va envoyer la vapeur d'eau par le dessous des vases. Donc la vapeur d'eau, elle va remonter à travers la plante et en remontant, elle va entraîner avec elle les molécules volatiles. Ensuite, elle va suivre le parcours de la distillation. Elle va rentrer dans un circuit de refroidissement qui va condenser la vapeur et la rendre à l'état liquide. Et donc, va sortir de la distillation les hydrolats et les huiles essentielles dans le vase florentin.
0: C'est magique, hein, en fait, hein, la distillation. Je comprends pourquoi tu es tant passionnée. Hein. Et est-ce qu'on sort en premier l'hydrolat ? C'est peut-être une bêtise, hein, je ne sais pas. Est-ce qu'on sort en premier l'hydrolat ou les huiles essentielles ? Ou est-ce que c'est deux procédés bien différents ?
1: Non, c'est pas deux procédés bien différents, mais on va dire que l'huile essentielle, par exemple, si on parle d'une huile essentielle de lavande, elle va sortir dans la première demi-heure. On sait qu'on va extraire les principaux composants, et ensuite, ça va être l'hydrolat. Et l'hydrolat, en fait, c'est un produit, c'est de l'eau avec une faible proportion d'huile essentielle qu'on n'arrive pas à séparer de l'eau. Donc, ça va être beaucoup moins concentré que l'huile essentielle, mais ça a quand même des propriétés. Et souvent, les hydrolats, ils sont valorisés dans les préparations cosmétiques pour faire les produits cosmétiques qu'on connaît.
0: Très bien. Et quelles sont les utilisations ? Les utilisations hydrolat ou huile essentielle, c'est bien différent. Donc, comment on utilise un hydrolat ? Comment on utilise une huile essentielle ?
1: Alors, tout dépend des huiles essentielles. Et les huiles essentielles qui peuvent s'utiliser en les ingérant, donc une goutte sur un sucre, on peut les mettre aussi sur les poignets. Les hydrolats, il y en a certains qui peuvent se boire, il y en a d'autres qui vont être seulement à destination des produits cosmétiques. Ça dépend vraiment des plantes. La spécificité des plantes, en fait, leurs caractéristiques, savoir si on peut les ingérer ou si c'est uniquement utilisation sur le corps.
0: Voilà. Par exemple, le tea tree, Est-ce qu'on peut l'ingérer, lui, ou pas ?
1: Alors, longtemps, il avait été considéré comme un produit cosmétique seulement dans la législation. Et en fait, il est passé en alimentaire. Donc oui, on peut l'ingérer. Mais c'est pareil, je ne suis pas une professionnelle, je ne suis pas une pharmacienne. Et je ne peux pas me permettre de dire comment vous pouvez les utiliser.
0: Alors, qu'est-ce qui fait la qualité d'une bonne huile essentielle ? Parce qu'on en trouve à tous les prix. Voilà, dans différents lieux aussi. Est-ce que c'est la distillation ?
1: Alors, il y a plusieurs facteurs qui vont rentrer en compte et qui vont faire qu'une huile essentielle, elle sera bonne ou pas bonne. Tout d'abord, il faut savoir qu'une huile essentielle, elle est constituée d'une multitude de composants avec des pourcentages différents qui, eux, vont donner l'odeur et les propriétés à l'huile essentielle. Il existe donc une norme AFNOR qui va définir en fait les composants et les pourcentages de chaque type d'huile essentielle. Donc par exemple, quand on va distiller l'huile essentielle de géranium, après on va l'analyser et on va vérifier par rapport à cette norme si les composants et les pourcentages correspondent donc à la norme AFNOR. Et si jamais ils ne correspondent pas, et ben on peut s'attendre à ce que les propriétés et l'odeur peuvent être différentes d'une huile essentielle de géranium classique qu'on connaît. Et donc, il y a plusieurs facteurs qui vont faire que ces composants vont correspondre ou pas. Donc, tout d'abord, il y a le terroir et le climat. Si on prend une plante de géranium, par exemple, on en fait des boutures, on va en planter dans un pays qui a un climat totalement différent et un terroir différent. Dans notre pays, on sait qu'on n'obtiendra pas du tout la même qualité et le même rendement en huile essentielle. Ensuite, il y a le procédé de distillation, c'est-à-dire que les composants des huiles essentielles vont sortir à différents moments de la distillation. Par exemple, pour la lavande, comme je le disais tout à l'heure, on sait que la globalité des composants vont sortir la première demi-heure. Donc on aura une huile essentielle globale, classique et conforme. Par contre, il y a d'autres huiles essentielles comme la mélisse ou la camomille romaine qui vont avoir besoin d'un temps de distillation beaucoup plus long pour en sortir tous les composants et donc toutes les propriétés. Et enfin, le troisième point, c'est le climat local. C'est-à-dire que d'une saison à l'autre, d'une année à l'autre, sur un même champ, on peut obtenir une huile essentielle qui est différente, qui aura des qualités différentes et aussi un rendement différent.
0: Par exemple, s'il y a beaucoup plu, la qualité va être différente ?
1: Oui. Souvent, on dit qu'une huile essentielle, elle a besoin de stress et de souffrir pour produire l'huile essentielle.
0: D'accord, tout le contraire de nous.
1: Voilà. Et donc, souvent, elle a besoin du soleil, et de chaleur. Et par contre, si une année, il pleut beaucoup ou elle ne voit pas beaucoup le soleil, eh ben, on peut obtenir du coup un rendement beaucoup moins important que l'année d'avant et une qualité différente.
0: Donc, on peut penser que les plantes en Afrique et les plantes en France sont complètement différentes pour les rendus des huiles essentielles.
1: Oui, tout à fait. Une plante qui est cultivée, une plante d'origine africaine cultivée en Afrique n'aura pas forcément la même qualité qu'une plante africaine qui est cultivée en France.
0: Voilà. Et alors, il vaut mieux trouver une plante africaine cultivée en Afrique pour avoir une très bonne huile essentielle, c'est ça ?
1: C'est ça. Je pense que, enfin, je suis du partisan du fait qu'il faut respecter les origines endémiques des plantes. Même si voilà. Le climat est en train de changer, il faut quand même respecter ça, et même pour les populations locales qui les cultivent.
0: Alors moi, j'utilise beaucoup alors l'hydrolat. Je suppose que c'est pareil parce que j'ai testé l'hydrolat de chez nous par les cueilleuses que j'ai longuement invitées sur ce plateau. Je leur achète beaucoup de produits et j'ai eu l'occasion cette année d'aller en Corse. J'ai ramené de l'hydrolat de d'Hélicryse. Mon Dieu, ça n'a rien à voir. L'odeur est complètement différente et je pense aussi l'efficacité du coup, parce que vraiment c'est vraiment flagrant, c'est incomparable. Donc c'est la qualité du climat, c'est la qualité de la terre qui fait que les plantes sont différentes.
1: Il faut savoir qu'il y a plusieurs types d'hélichryse qui existent aussi, plusieurs sous-variétés. Les deux principales, c'est l'hélichryse des Balkans et l'hélichryse italienne.
0: Italienne, oui.
1: Donc l'hélichryse italienne, généralement, elle vient d'Italie, comme l'indique le nom, mais aussi de Corse.
0: En Corse,
1: parce que là, elle trouve le climat et le terroir qui lui correspondent.
2: La garrigue, il n'y a pas faute.
1: C'est ça. Par contre, en France, je sais qu'on a déjà essayé de planter de l'hélichryse italienne dans le Diois. Donc le producteur l'a cultivé, on l'a distillé et on l'a analysé ensuite. Et ben on s'est rendu compte que la plante s'était modifiée en fait. Elle ne sortait pas du tout les mêmes composants que ce qu'on peut trouver en Corse.
2: D'accord, donc il vaut mieux respecter le pays.
1: Voilà.
0: Eh bien, tout doucement, on s'approche de notre pause musicale. Qu'est-ce que tu nous as choisi ?
1: Alors, j'ai choisi une chanson qu'on entend souvent à la radio en ce moment. Donc, c'est Soleil Bleu de Louisa.
2: Voilà, parfait.
1: Parce que ça parle de liberté, de voyage. Et c'est un peu ce que je fais et ce que je ressens quand je vais en Afrique et quand on emmène l'alambic à la découverte des producteurs et de leurs histoires.
0: Très bien. Enfin, c'est une très belle chanson, je confirme. À tout de suite.

0: Vous êtes toujours sur Radio BLV et en compagnie d'Aurore, passionnée de distillation. Alors justement, est-ce qu'il existe plusieurs procédés de distillation ?
1: Oui, alors le premier procédé de distillation qui a existé, c'est la distillation traditionnelle et comme je l'ai expliqué tout à l'heure, donc une chaudière, des vases de distillation, un circuit de refroidissement et un vase florentin pour sortir l'huile essentielle et l'hydrolat. Ensuite, aujourd'hui, avec l'augmentation des volumes d'huile essentielle, a été créé un système de distillation par caisson. Donc, c'est beaucoup utilisé, entre autres, pour le lavandin et parfois, ils peuvent être même posés au bord du champ. Donc, ça permet de distiller de plus gros volumes, mais le procédé d'extraction reste le même, c'est-à-dire à vapeur d'eau. Ensuite, il y a l'hydrodistillation. Donc, l'hydrodistillation, c'est beaucoup utilisé pour la rose. Donc, en fait, on fait tremper les pétales dans de l'eau qu'on va chauffer pour extraire l'huile essentielle. Et enfin, il y a l'extraction à froid. Donc, ça, c'est beaucoup pour les agrumes. Donc, on va simplement presser l'écorce des agrumes pour extraire l'huile essentielle. Donc, on a tous fait à un moment donné avec, par exemple, la peau d'une mandarine, on l'a pressée pour faire sortir les petites gouttelettes. Et bien, en fait, ces petites gouttelettes sont de l'huile essentielle.
0: Super, ben on en saura un petit peu plus sur la distillation. C'est très intéressant. Alors, moi, je suis très curieuse et je t'ai invitée pour en savoir un peu plus sur la fabrique des Martins.
1: Oui, alors j'ai quitté l'entreprise de transformation de plantes aromatiques il y a quelques années pour me mettre à mon compte avec la fabrique des Martins. Et aujourd'hui, je suis pleinement heureuse et satisfaite parce que la fabrique des Martins, ça réunit mes deux passions professionnelles, à savoir l'Afrique et la distillation. Donc d'une part, je suis chef de projet. Je coordonne des projets de développement durable en Afrique, donc avec des ingénieurs. Souvent, ce sont des projets agricoles. Et à l'intérieur de ces projets, je m'occupe aussi des études sociales. Donc, c'est-à-dire que je vais proposer des solutions pour que des projets économiques aient un impact sur des communautés locales. Le but, c'est qu'elle se développe en même temps que le projet économique. Et pour ça, ben, je m'inspire toujours des deux projets que j'ai eu la chance de développer en Afrique, en Ouganda et au Congo. La deuxième activité, donc, c'est la distillation. Donc, j'ai investi dans un alambic mobile. Donc, distillation traditionnelle, donc avec deux vases en inox, une chaudière à fioul. Cet alambic, il est sur une remorque, donc on l'emmène directement chez les producteurs ou chez les entreprises qui n'ont pas forcément de solution de distillation à proximité ou alors qui veulent maîtriser eux-mêmes le process de distillation. Donc, il parcourt la France, il est allé aussi en Espagne, en Corse pour distiller l'Hélicrise ou l'Immortel. Et on va former les producteurs à son utilisation, on va faire quelques distillations avec eux. Et ensuite, on les laisse se débrouiller le temps qu'ils en ont besoin. Donc, il peut rester sur place de une semaine à plusieurs mois, selon les besoins.
0: Donc, tu fais une location. Et est-ce que tu l'as dit tout à l'heure, est-ce que tu formes les agriculteurs à se servir de cet alambic ? Parce que je suppose que c'est quand même compliqué.
1: Oui, on les forme, mais au final, non, c'est pas tant compliqué que ça. Faut le faire une ou deux fois pour comprendre le système, mais après, c'est vraiment simple et logique une fois qu'on l'a fait quelques fois.
0: Et alors, pour avoir quelques gouttes d'huile essentielle de plantes, et je suppose qu'il faut une tonne de plantes, non ?
1: Comment, ouais, une huile essentielle, donc c'est vraiment un concentré. Donc, si on prend l'exemple du géranium bourbon, il faut 300 à 500 kilos de plantes fraîches pour 1 kilo d'huile essentielle.
0: Ah oui, 1 kilo quand même.
1: Oui.
0: D'accord, 300 kilos de plantes et...
1: 1 kilo d'huile essentielle, oui.
0: Alors, pourquoi... Tu es si passionnée de distillation, Aurore.
1: je trouve que ça a un côté magique.
0: Oui.
1: Donc, d'abord, il y a l'ambiance autour de la distillerie. Quand j'étais petite, dans tous les petits villages du Diwa, il y avait les alambics communaux et on pouvait sentir la lavande de partout. Et il y avait tous les voisins, tous les producteurs qui venaient voir la distillation. Et faut savoir aussi que quand les producteurs ils arrivent, en fait, c'est l'aboutissement d'un an de travail. Et le stress, en fait, il se change en adrénaline parce qu'ils veulent savoir quelle quantité d'huile essentielle ils vont obtenir. Et c'est cette quantité d'huile essentielle qui va déterminer directement leur revenu, le bénéfice par rapport à leur investissement.
0: D'accord, oui. Alors donc, c'est très, très important pour l'agriculteur.
1: Hein. Oui, tout à fait, oui. Et c'est vraiment aléatoire, comme je disais, d'une année sur l'autre, le rendement peut être divisé par deux parfois.
0: Et surtout la qualité, s'il a beaucoup plu... ils doivent être inquiets plus que...
1: Oui, rendement et qualité, parce qu'il y a certains lots qui peuvent être refusés
0: par le laboratoire qui analyse... Parce qu'il y a un laboratoire qui analyse les huiles essentielles que vous récoltez.
1: Oui, toutes les analyses sont analysées avant d'être mises sur le marché.
0: D'accord.
1: Et le deuxième point qui est fascinant au sujet de la distillation, c'est les quantités de plantes qu'il faut pour obtenir si peu d'huile essentielle. Donc quand c'est le moment de la distillation, on voit le producteur qui arrive avec le tracteur, plusieurs remorques en fait. Et au final, il va repartir avec quelques bidons d'huile essentielle qui vont rentrer dans le coffre de sa voiture. Et c'est là où on comprend en fait le terme huile essentielle. Donc essentiel, c'est qu'on extrait vraiment l'essence de la plante.
0: Oui. C'est passionnant. Enfin, c'est vrai ce que tu disais, quand on arrive en Provence, l'odeur de la lavande, c'est envoûtant en fait, ou de la mélisse aussi, c'est magique, c'est vrai, tu as raison. Eh bien voilà, la passionnante discussion avec Aurore se termine malheureusement. Nous en savons un peu plus sur la distillation avec les conseils précieux de Aurore. Pour retrouver Aurore, comment fait-on ?
1: Alors j'ai un site internet qui est un petit peu obsolète malheureusement, mais que je mettrai à jour dans les mois qui viennent, qui s'appelle donc La Fabrique des Martins. Et ensuite je suis sur les réseaux sociaux, donc principalement Facebook, Instagram et LinkedIn pour les réseaux professionnels.
0: Voilà, et pour louer ton alambic, il suffit de te contacter.
1: Oui, c'est ça.
0: Est-ce que tu veux donner ton numéro de téléphone ?
1: Oui, donc j'ai une adresse email contact@lesmartins.bio et mon numéro de téléphone, c'est le 06 81 66 64 39.
0: Eh bien voilà, nous savons tout sur la distillation. Merci à Clément, merci à Aurore d'avoir pris ton temps parce que je sais que tu viens de loin, donc je te remercie vivement. Et puis au mois prochain.
1: Merci.
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2: Bonjour, on est avec Alexis aujourd'hui. Alexis, moi je l'ai rencontré autour de jeux de société et puis après on a fait du vélo ensemble. J'avais très envie de l'inviter ce soir pour lui poser plein de questions autour du vélo.
3: Bonsoir.
2: Pour commencer Alexis, est-ce que tu peux nous raconter un petit peu quel cycliste es-tu ?
3: C'est compliqué, je suis un cycliste amateur qui adore faire du vélo, qui est passionné par le vélo, assez geek. J'en fais pas non plus énormément, j'en fais quotidiennement, mais le milieu du vélo m'intéresse beaucoup.
2: Et comment t'as découvert le vélo ? Comment ça s'est passé un peu ta rencontre avec ce moyen de déplacement ?
3: Je crois que j'en ai toujours fait, en fait, depuis tout petit. J'ai appris à en faire très jeune et j'ai commencé... Je sais pas si je suis allé en primaire à vélo, mais en tout cas, tout le collège, lycée, j'ai toujours tout fait à vélo. J'ai pas de permis, j'ai vraiment toujours roulé.
2: Qu'est-ce que tu préfères dans le vélo ?
3: J'en sais trop rien, je pense que... J'aime bien la mécanique du vélo, la simplicité du vélo. J'aime bien la sensation de liberté, tout bêtement. Et je trouve ça cool, le vélo, c'est des beaux objets qui sont simples, qui raconte une histoire, c'est les moyens de faire du sport, c'est plein, un mélange de tout plein de choses qui sont assez chouettes.
2: Et du coup, quand tu dis que c'est un bel objet qui raconte une histoire, ton vélo à toi, est-ce que tu pourrais nous dire l'histoire qu'il raconte pour toi ?
3: J'ai un vélo qui n'a pas trop d'histoire, hein. C'est un vélo que j'ai depuis un an, un vélo de voyage que j'ai pas trop modifié, mais sinon j'ai eu pas mal de vélos différents, je retape des vieux vélos et en général il y a plus d'histoires dans les vélos que je retape que celui que j'ai moi-même.
2: Parce que du coup ton vélo de voyage, tu dis que tu l'as acheté il y a un an, c'est ça ?
3: Ouais, un an et demi, ouais.
2: Et avant tu roulais avec quoi ?
3: Je roulais avec un vélo Décathlon pas terrible que j'avais acheté en occasion et encore avant j'avais un vieux Rayleg qui est une marque britannique de vélo quand j'étais étudiant. J'ai pas des affects de fou sur ces vélos-là. Je les aime bien à force de les utiliser, mais ils ont pas trop trop d'histoire en soi.
2: Ok. Est-ce que tu pourrais nous raconter ton premier voyage à vélo ou en tout cas ta première expérience de voyage à vélo ?
3: Je pense que ça doit faire 3 ans maintenant avec... Avec deux amis, mon ami Laurine et mon ami Elliot. On a fait c'était la Flow Vélo qui relie plus ou moins Angoulême à La Rochelle. Et je crois que c'était 400 bornes. C'était vraiment très tranquille. Et c'était une super chouette expérience à faire à plusieurs. Je ne sais pas si je l'aurais fait tout seul, mais c'était un moyen de revoir des amis qui eux vivaient à Angoulême à ce moment-là que je n'avais pas vu depuis un moment et de partager autour du vélo une passion qu'on avait en commun.
2: Et vous êtes parti combien de temps ?
3: On est parti 5 jours, 5... Non, putain, non, sûrement un peu plus, parce que j'ai le souvenir qu'on avait fait 50 bornes par jour, un truc comme ça, mais petite dizaine de jours peut-être.
2: Et donc là, c'était ton premier voyage à vélo ?
3: Ouais.
2: Sur plusieurs jours ?
3: Ouais.
2: Qu'est-ce qui t'a marqué ?
3: C'est compliqué de te dire comme ça. C'était le fait de voir plein de petits patelins dans lesquels je serais jamais allé, rencontrer quelques gens à vélo, mais surtout passer du bon temps, quoi. C'était des chouettes vacances, c'était des chouettes moments à rouler ensemble, à avoir beaucoup trop chaud en été. C'était une chouette expérience, quoi.
2: Et c'était aussi à leur premier voyage.
3: Ouais, je pense que Laurine a commencé à se mettre vraiment dans le vélo un peu plus sérieusement à ce moment-là. Elle en faisait très peu avant. Elle venait de s'acheter récupérer un vieux vélo qu'elle avait récupéré dans une recyclerie pas terrible. Et Elliot, lui, il est un peu comme moi, où c'est quelqu'un qui aime bien un peu la mécanique du vélo, qui aime bien avoir un beau vélo bricolé dessus. Mais du coup, on était, je pense, tous assez assez débutant là-dedans, mais hyper curieux de commencer ça.
2: Vous avez appris un peu ensemble ?
3: Oui, exactement.
2: Et est-ce que tu as une petite anecdote à nous raconter sur ce voyage, à nous partager ?
3: Il y a une petite histoire que je trouve marrante où, au début du voyage, on avait, moi et Laurine, on avait des petites sonnettes et on passait notre temps à sonner dès qu'on était tout seul, ça nous faisait rire. Et Elliot, qui est un peu foufou, lui, on n'en avait pas. Et était hyper, hyper triste et ça se voyait, on sonnait et il ne pouvait pas faire de bruit, quoi. Et on est passé à un moment un D4 parce que Laurine voulait échanger un truc sur son vélo, je ne sais plus quoi. Et je lui avais offert un petit pouet-pouet pour enfant en forme de petit ourson mignon qu'il a toujours maintenant sur son nouveau vélo, qui a un super vélo acier, gros VTT, voyage hyper cool. Et il a toujours ce vieux pouet-pouet qui est tout vieux maintenant, tout moche, mais personne ne le prend au sérieux, mais il est insupportable avec, mais ça me fait toujours plaisir et ça me rappelle à ce moment-là.
2: Et du coup, Daki Doua, est-ce qu'il se... il fait ce petit pouet-pouet ?
3: Ouais, il le fait très fort. La dernière fois qu'il est arrivé à Valence en vélo, il revenait d'Angoulême, là, je l'ai entendu mais marteler son pouet-pouet dans plein milieu de la rue, j'avais honte, mais c'est drôle.
2: Est-ce que cette expérience de voyage, tu saurais un petit peu nous dire ce qu'elle t'a apporté dans ton quotidien ? Est-ce que ça a changé ta perception du vélo ? Est-ce que ça l'a enrichi ?
3: Ouais, je pense que je me suis dit que je pouvais vraiment être très indépendant à vélo et pour le coup me déplacer, voyager assez concrètement. Me rendre compte que je pouvais enchaîner pas mal de jours de vélo sans forcément être fatigué et que c'était vraiment un moyen de voyage et pas juste un moyen de locomotion dans mon quotidien. Et c'est à partir de là, je pense, que j'ai vraiment commencé à m'intéresser à la mécanique du vélo pour pouvoir me débrouiller si j'avais un problème, à m'intéresser à réparer des vélos pour des amis, parce que je pense que je me suis plus rendu compte du potentiel vraiment du vélo en dehors du quotidien.
2: Parce que du coup dans votre voyage là d'une petite dizaine de jours, vous avez eu des soucis de mécanique?
3: Pas tant que ça, moi je me suis fait mal un peu, je me suis abîmé les cannelles de guillon au niveau des mains à ce moment-là.
2: Donc ta mécanique à toi?
3: Ouais, ma mécanique à moi, mais après je pense qu'on en a plus eu des problèmes mécaniques sur d'autres voyages, où moi une fois j'étais trop chargé, j'ai pété pas mal de rayons, où on a eu des cas avec des crevaisons à la suite, et ça nous a aussi arrivé plusieurs fois d'aider des personnes qui étaient un peu en galère sur les voies vélo. Du coup c'était, au final... Je pense que j'ai appris à vraiment faire de la mécanique vélo, mais en cas concret, j'ai jamais eu des cas vraiment très poussés. C'est souvent des petits problèmes un peu banals.
2: Et donc, tu es rentré de ce premier voyage. Tu t'es dit, OK, là, j'investis dans un vélo.
3: Non, j'en ai fait un deuxième. Là, c'était juste avec Elliot. On est allé de pas très loin d'Annecy jusqu'à Lyon. Et après, on est descendu à Valence. Moi, je me suis arrêté à Lyon parce qu'en fait, c'était là où je me suis fait mal aux mains. Non, je m'en rappelle. Et du coup, je m'étais arrêté au milieu du chemin et j'ai oublié ta question, excuse-moi.
2: C'est pas grave, continue ce que tu racontais, c'est très bien.
3: Mais ouais, je sais plus où j'allais du tout en fait dans ma discussion.
2: Donc tu t'es arrêté à Lyon parce que tu t'es fait mal, c'est ça ?
3: Ouais, je m'étais blessé un peu les mains parce que j'étais mal positionné, j'avais un vélo qui n'était pas très adapté. J'avais un cintre papillon qui est censé être un cintre multiposition, mais au final... aucune des positions n'était vraiment très optimale et je me suis fait mal.
2: Du coup, c'est à la suite de ce voyage-là que tu t'es acheté ton vélo.
3: Ah, c'est ça, oui.
2: C'est la question.
3: ouais, je me suis acheté mon vélo, je pense quelques mois après, où je me suis dit, vas-y, j'ai un peu d'argent de côté, je vais pouvoir m'acheter un beau vélo qui n'est pas un beau vélo britannique. J'ai acheté un Genesis qui est un beau vélo voyage avec des belles caractéristiques qui me plaisent bien, il est joli, il me plaît bien quoi.
2: Et tu l'as habillé ? Tu vois ce que je veux dire par
3: non,
2: habillé ?
3: Non, pas en fait je pense que je l'aime bien tel qu'il est de base, j'ai rajouté une sacoche de guidon, j'ai changé la selle, les pédales, mais c'est un vélo qui est déjà très équipé de base. Pendant un moment j'ai une amie qui nous avait offert à tous des petites hélices multicolores qui tournent sur elles-mêmes. Et à un moment, il avait ça devant, mais ça finit par se casser. Mais en soi, il n'est pas très personnalisé comme vélo.
2: Et est-ce que tu es parti avec ? Tu as fait un long voyage avec ? Ou est-ce que, du coup, Est-ce que tu as fait d'autres voyages depuis et avec ce vélo?
3: Alors, j'ai fait. Alors, c'était pas l'été dernier, c'était celui d'avant, je crois. On a fait Nevers, Chalon-sur-Saône, Lyon.
2: Ok. Est-ce que tu arriverais un peu à situer où est Nevers, où est Chalon-sur-Saône, où est Lyon?
3: C'est vraiment Nevers, c'est vraiment dans la diagonale du vide, des villages qui sont assez tristes, mais qui ont une très chouette voie vélo qui s'appelle la Saône à vélo de souvenir. Et du coup, un peu milieu de la France, je pense à une bonne heure de Paris en train peut-être.
2: Ouais.
3: Chalon-sur-Saône, c'est plus à l'est. Et Chalon-sur-Saône, c'est à je pense, à 150-200 km de Lyon,
2: d'accord,
3: au nord. Et du coup, après, on rejoint, je crois, la voie bleue qui descend de Chalon-sur-Saône jusqu'à Lyon. Et qui descend après jusqu'à Valence, même plus loin.
2: Et t'étais avec la même clique ?
3: Là, j'étais encore avec Elliot et Laurine. Quand j'ai fait Annecy-Lyon, j'étais que avec Elliot, par contre, parce que Laurine n'était pas dispo à ce moment-là. Et au final, après, on n'a pas eu l'occasion de se refaire des gros voyages de souvenirs. En fait, on a comme projet de faire une partie de la forêt noire en Allemagne à vélo, mais on n'a pas réussi à se concorder parce qu'on n'est pas dans les mêmes villes et c'est toujours un peu compliqué avec les emplois du temps. J'ai fait avec Claire, ma compagne, la Dolce Via à côté de Valence, qui est une super petite voie qu'on a fait en 2 jours. Claire qui a un peu moins l'habitude de faire beaucoup de vélo, mais c'était une très chouette expérience pour elle et pour moi aussi, parce que c'est magnifique.
2: Et du coup, elle était avec son vélo, ça a été, il n'y a pas eu de soucis, elle a bien pu rouler.
3: Non, elle a un beau petit vélo assis, très très chouette, et on s'est débrouillé comme des chefs.
2: Trop bien. Est-ce que tu as une envie là, de repartir? Est-ce que, bon, tu me disais que tu allais bosser pas mal là, mais est-ce que tu rêves à d'autres voyages?
3: Je pense que ouais, tout le temps. Hein, je redoute un peu le fait de partir tout seul. En fait, je crois que j'ai surtout peur de m'ennuyer. Parce que j'aime bien partir avec des gens pour discuter, pour rouler. C'est souvent le vélo un chouette moyen de partager sans parler de vélo, mais juste pour passer du temps ensemble, être au final un peu restreint, contraint d'être sur un vélo et pouvoir discuter tout seul. Je m'ennuie un peu. Mais du coup, dès que je trouverai des amis avec qui voyager. Et faire des petites expériences comme ça avec plaisir, ouais, j'ai trop trop hâte.
2: Donc tu souhaites pas forcément passer le cap de partir tout seul?
3: Bah je sais pas, en vrai ça peut être intéressant, mais c'est pas un truc forcément qui m'attire plus que ça en fait. Je sais pas, cet appel du challenge de partir tout seul, parce que ça... En fait ça m'effraie pas trop, je pense que je pourrais le faire, mais j'ai juste peur de m'ennuyer, j'ai pas envie de m'ennuyer. Mais peut-être que ça se présentera, mais ouais, je pense que j'ai juste peur de me faire chier.
2: Bah parfois, partir seul, c'est le moment où on est le plus ouvert aussi à faire des rencontres.
3: Ouais, c'est vrai, ouais. Je pense que c'est pareil, je pense que j'ai un petit côté une timidité où je suis content d'y aller avec mes amis parce que je sais qu'il y a un cercle de confiance et je me sens bien. Et je pense que partir et rencontrer que des nouvelles personnes, c'est peut-être un peu plus perturbant pour moi.
2: Mm. Et justement, dans tes voyages, tu as rencontré des gens, tu as des rencontres qui t'ont marqué?
3: Ouais, j'ai l'impression que c'est des petites rencontres par-ci par-là, c'est des petits moments de vie. Ça a jamais. Je pense que c'est des gens avec qui j'ai jamais reparlé derrière, mais avec qui on a passé des bons moments. Des gens avec qui on a dormi à des endroits, des gens qu'on a recroisés, qui nous passaient devant, on leur passait devant, avec qui on a rencontré. Je me souviens, je pourrais même pas trop donner des prénoms. Je me souviens juste des moments, en fait. C'est des petits souvenirs.
2: Des petites rencontres.
3: Ouais, des gens qui avaient des problèmes de vélo, qui nous ont parlé de leur vélo. On a rencontré un gars qui avait un vélo qu'il avait monté avec des panneaux solaires sur le dessus, qui venait de Nantes, qui faisait le tour de la France avec, qui nous avait passionné par son vélo, qui avait crevé, mais qui pouvait pas se débrouiller tout seul. On a je rappelle deux papys qui se baladaient en vélo électrique, qui allaient à fond la caisse avec une grosse remorque derrière. Ils avaient une tente genre 6 places, un truc comme ça pour deux. Ils garaient les vélos dans la tente. Mais c'est toujours des petites histoires un peu marrantes.
2: Garaient les vélos dans la tente.
3: Et ouais, ils avaient une espèce de ça, c'était tellement grande leur tente. Mais vu qu'ils ont un vélo électrique, ils pouvaient charger ça comme des fous. Ils sont pas privés. Il y avait une nana qui vivait en camping-car et qui se baladait. qui se déplaçait avec son camping-car un peu partout en France et qui allait faire du vélo aux alentours. C'était, bah, c'est plein de petits souvenirs comme ça.
2: Trop bien. Et qu'est-ce que tu, enfin, comment tu conseillerais à quelqu'un de commencer à voyager en vélo? Est-ce que tu as déjà essayé de convaincre des amis? Est-ce que tu vois les réticences?
3: Ouais, bah, je pour conseiller, j'ai l'impression que c'est plus un truc. J'ai l'impression qu'en fait, les gens ont naturellement assez envie de tenter l'expérience, d'avoir ce côté de voyager, pas pour la destination, mais pour vraiment le voyage en lui-même, de se déplacer. Et j'aurais tendance à dire que c'est trop chouette, quoi. C'est vraiment des bons moments, des bons souvenirs. Et oh, c'est un chouette moyen de prendre des vacances, de faire du sport, de se déplacer, de découvrir de vivre ses vacances un peu différemment que d'habitude, peut-être.
2: Ouais. Et est-ce que ta famille, tout ça, tu sens qu'il y a des gens qui sont proches du vélo, ou est-ce qu'au contraire, tes parents, ben, pas du tout, ou tes frères et sœurs, si t'en as?
3: Alors bon, j'ai un frère et une sœur, et je sais pas s'ils font beaucoup de vélo, je suis pas sûr. Mes parents, mon père a toujours fait beaucoup de vélo. Il en a, et lui, je pense qu'il a envie de s'y mettre un peu au voyage à vélo. À un moment, il m'a dit, ouais, je vais faire Lorient-Valence à vélo, je te rejoins. Mais je me quitte quasiment de rien, j'ai un vieux vélo et tout. Je l'ai un peu dissuadé en mode, genre, attention quand même, parce que j'ai un minimum de préparation, même si c'est bien de partir léger. Et ma mère, elle, un peu moins sportive, mais elle s'est remise au vélo il y a quelques années, elle se fait des petits 30 km par-ci par-là, et elle est trop trop fière, et ça me fait plaisir de les voir faire du vélo.
2: Trop bien. Et justement, tu parles d'équipement. Comment tu réfléchis, toi, ta préparation à un voyage, que ce soit vraiment en termes d'équipement, mais aussi d'itinéraire? Parce que du coup, tu as l'air, quand tu racontais, assez précis, de voies bleues, etc. Comment t'appréhendes tes voyages, en fait?
3: Bah, pour l'instant, vu que j'en ai pas fait beaucoup, je pense que j'aime bien ne pas trop m'éloigner des chemins balisés. J'aime bien suivre tellement de voies cyclables en France qui permettent d'être sûr de voyager dans les bonnes conditions, que j'en profite. Mais du coup, en général, j'aime bien me faire un petit peu un planning, d'essayer de repérer les arrêts qui peuvent être sympas, les campings, les villes où on peut s'arrêter. Mais en fait, il n'y a pas vraiment de destination particulière. J'essaie de regarder un peu les voies vélo qui existent, où on peut se rejoindre des potes, où c'est peut-être entre Angoulême et Valence, ou trouver, par exemple, la Forêt Noire, c'est que Laurine a des origines allemandes, et du coup, c'est l'occasion pour elle, elle avait envie de rouler en Allemagne, mais on s'est juste trouvé une voie vélo et on prévoit un peu l'itinéraire, mais on voit un peu au fur et à mesure, parce qu'on sait que si on a un camping, on pourra facilement avoir accès à des sanitaires, mais sinon on pourra très bien faire du bivouac, parce qu'on a de quoi camper. Du coup, c'est un peu... C'est pas très très précis, en fait. On a le matos pour bivouaquer, c'est agréable de pouvoir d'avoir accès à des vrais sanitaires, mais... On a ce qu'il faut pour survivre quelques jours, pas pour partir quelques semaines, sinon on n'a pas des gros stocks de bouffe, mais on a ce qu'il faut, quoi. On n'est pas très léger, on n'est pas non plus maxi lourd, on est un juste milieu.
2: Et niveau matériel, du coup, là, t'es bien équipé. T'as l'impression qu'il te manque encore des choses?
3: Alors pour les voyages à vélo, pas tant que ça. En vrai, là, j'ai l'impression que j'ai fait un peu le tour, je suis bien.
2: Tu peux nous détailler un petit peu ce que t'emmènes avec toi en voyage en vélo en termes de matériel, donc voilà, sacoche, porte-gourde, lumière, ce genre de choses?
3: La lumière, il n'y en a pas besoin parce que je suis à Dynamo sur mon vélo, c'est déjà un petit luxe.
2: Pas mal ça.
3: Pour les sacoches, là depuis sur mon vélo, j'ai des sacoches avant et arrière, ce qui est hyper chouette d'ailleurs techniquement parlant, de ne pas avoir toutes les sacoches à l'arrière. Avant j'avais ça et j'avais l'impression d'être un gros bourdon avec tout le poids à l'arrière, je trouve ça hyper désagréable. Vélo,
2: tu
3: bien.
2: Tu parles avec 4 sacoches?
3: Maintenant, oui. Okay. J'ai 2 petites à l'avant où je mets beaucoup de poids. Et les 2 de derrière, je mets des trucs les plus légers, souvent le matos pour dormir.
2: D'accord, ok.
3: Mais dans l'idée, on a ce qu'il faut pour manger, pour boire. Beaucoup de gourdes. Je bois énormément d'eau de base, mais je sais qu'en été, je tourne autour de 5-6 litres d'eau par jour.
2: Ah ouais, ok.
3: Quand il fait chaud, du coup, c'est vraiment... Je crois que j'ai 4 gourdes sur mon vélo, mais je les remplis 2 fois dans la journée.
2: Parce que ça pèse lourd en plus de l'eau.
3: Oui, mais je pèse lourd moi aussi, du coup. du coup, c'est pas non plus la plus grosse problématique. De toute façon, j'ai l'impression qu'un voyage à vélo, on est fait pour être chargé. Du coup, quelques kilos en plus ou en moins, c'est pas la problématique, pas comme du cyclisme sportif.
2: Ouais.
3: Et Du coup, matos pour dormir, de quoi manger, de quoi cuisiner un minimum, des habits, de quoi réparer, les vélos aussi, si on a un souci.
2: Et tu prends quoi dans ta trousse à outils ?
3: J'ai un multi-tool, je dois avoir une ou deux chambres à air, des rustines, on a un petit kit de soins si nécessaire. C'est un peu compliqué de dire comme ça, mais il y a un peu toutes les clés, quoi. Ouais. J'ai des rayons de rechange, parce que j'ai déjà pété plusieurs rayons sur un ancien voyage à vélo, maintenant je suis un peu trauma de ça. Mais il y a de quoi un peu tout faire, en fait. J'ai pas de chaîne de rechange, mais en soi...
2: On rigole parce que Letty ici présente avait cassé sa chaîne de vélo une fois en voyage et c'est la galère.
3: Ouais, ça a l'air vraiment problématique, mais je pense que le jour où j'en casse une, j'en garderai toujours une d'après avec moi. En attendant, j'ai les rayons, les chambres à air et ça fait le taf. Et j'ai l'impression, de toute façon, vu qu'on est sur des voies assez balisées, c'est assez facile de croiser des gens à vélo qui peuvent nous aider. Si je partais vraiment en nature ou dans des pays étrangers où il y a moins de cyclistes, peut-être que je m'équiperais un peu plus.
2: Oui, et puis toi, t'as la chance aussi de savoir un peu bricoler et d'aimer ça, quoi, j'ai l'impression.
3: Ouais, je pense que je me demande même à quel point je préfère pas ça, en fait, de faire du vélo soi-même, parce que c'est vraiment, j'adore réparer des vélos et je trouve ça trop chouette, mais bon, en vrai, je pense que j'adore les deux au final, mais c'est pas une contrainte de réparer des vélos, c'est un plaisir.
2: Ouais, du coup, c'est vrai, c'est un truc que tu fais souvent, que t'aimes beaucoup, réparer les vélos.
3: Bah, de plus en plus, je n'en ai pas fait non plus des masses, mais je me suis mis à... Au début, j'ai commencé à retaper des vélos que je trouvais sur le bon coin pour le plaisir, pour apprendre à retaper des vélos. Et au final, maintenant, je m'en suis compte que dans mon travail, il y avait beaucoup de gens qui venaient à vélo, qui avaient des vélos tout cassés. Et du coup, au final, je retape souvent des vélos d'amis qui ont jamais changé leurs patins, qui ont des câbles décrochés. C'est la cata, quoi.
1: Mais alors, on va te recruter aux recyclettes.
2: C'est ça.
1: C'était un bon cadeau. Ouais.
3: J'habite au-dessus des recyclettes, j'habite au-dessus de Charlotte.
1: Ah, mais parfait.
2: Ça, c'était un piège, en fait, hein, cette interview. Si ça te va, on va passer à des petites questions ou avec des petites réponses, en gros, un peu rapides.
3: Tant que c'est petit, ça va.
2: Ouais, voilà, c'est petit. Qu'est-ce que tu prends toujours avec toi en voyage à vélo ?
3: De l'eau, beaucoup d'eau.
2: Ton petit accessoire fétiche sur ton vélo ?
3: Ma sonnette, je pense.
2: De quelle couleur est ton vélo ?
3: Il est vert kaki.
2: A-t-il un nom ?
3: Non.
2: Ce que tu préfères grignoter en voyage ?
3: Je grignote pas grand-chose en voyage. Mais je sais que j'ai, avec un ami, on aimait bien se faire... Je bois jamais de soda, mais après des grosses journées, hein, on s'installait dans un bar et on prenait un coca tranche. Hein, c'est un petit plaisir.
2: C'est quoi ton style quand t'es à vélo ? Celui que tu préfères ?
3: Mon style ?
2: Ton style. Ton style vestimentaire, quoi. T'es genre sandales, t'es plutôt chaussures, casquette, casque.
3: Alors, je mets rarement de casque, je devrais en mettre plus souvent. Je m'habille assez simple, des vêtements avec pas trop de frottement, pas les trucs très techniques. Mais par contre, j'ai quand même des sandales à cale. Des sandales Shimano, et ça, c'est la grosse classe.
2: T'as l'air fier.
3: Ah ouais, parce que j'ai toujours eu trop chaud avant avec mes chaussures à cale SPD fermées. Et quand j'ai découvert qu'il y avait des sandales qui existaient, c'est le paradis.
1: Je me permets encore d'intervenir. Pareil, j'ai les mêmes et meilleurs achats de ma vie.
3: Ah ouais, non, mais c'est incroyable. Trop. Moi, je comprenais pas pourquoi il n'y en avait pas avant. Et quand je tombais dessus, je fais mais mon Dieu, mais je fonce, quoi.
1: Tout le monde devrait faire ça.
2: Je vais peut-être m'y mettre. Mais moi, j'ai pas de trucs automatiques, mais au moins des sandales, quoi.
3: Ouais. Bon, en plus, les fameuses sandales en question, elles sont trop bien. Tu peux aller dans l'eau, elles sèchent en 10 secondes. C'est vraiment c'est le paradis, quoi.
2: L'anecdote que tu racontes à tout le monde.
3: Ouais, je pense que j'aime bien raconter justement l'anecdote de la sonnette avec Elliot. Quand on a son premier voyage, ça m'a fait rire.
2: Et celle que tu ne racontes à personne.
3: Mais ça, je ne raconte peut-être pas moi-même. J'ai peut-être un peu oublié. Mais ouais, j'en sais rien. Je ne rencontrerai peut-être pas du coup non plus.
2: Tu me la raconteras demain.
3: J'y réfléchirai.
2: Et si tu avais un vélo de rêve, il ressemblerait à quoi ?
3: Peut-être un vélo qui a un peu plus d'histoire, justement. J'aimerais bien, je pense que un truc que j'aimerais bien, c'est voyager avec un vieux vélo, une vieille randonneuse, mais quand même confort assez ergonomique. Le problème souvent des vieilles randonneuses, c'est qu'elles sont pas si ergonomiques que ça. Mais si je pouvais trouver un vélo qui a un peu plus d'histoire, qui est pratique et qui me correspond bien, ça serait chouette.
2: Quelle couleur ?
3: Un truc un peu qui claque. j'en sais rien pour la couleur, mais j'aurais rien qu'on le voit, quoi.
2: Pour finir, j'ai une petite question. Comment tu ferais, je te l'ai un peu posé au début, mais différemment, comment tu ferais pour essayer de convaincre quelqu'un qui ne fait vraiment, mais genre jamais de vélo, de s'y mettre, de commencer à intégrer dans ses habitudes ?
3: Non, je pense que ça dépend de pourquoi la personne aurait besoin de faire du vélo.
2: Elle n'aurait pas forcément besoin, mais essayer de lui donner les bons arguments, en tout cas pour qu'elle ait envie.
3: Bah que c'est un super chouette moyen de locomotion qui permet d'aller plus vite qu'à pied et de moins polluer qu'en voiture, qui est hyper agréable. C'est un mélange de tout, en fait, de sport, de nature, de plein de choses. Et du coup, c'est hyper complet, quoi. C'est hyper agréable. Et c'est... Moi, par exemple, j'ai commencé... Je pense qu'aussi le vélo, c'est le fait que je sois en obésité. Ça a fait que c'était un super sport pour moi... me faire un truc qui n'était pas trop traumatisant pour le corps et ça m'a aidé de ouf à évoluer là-dedans, quoi.
2: Et du coup, moi, avant de conclure, je voudrais juste vous partager une image que j'ai d'Alexis en vélo quand même. C'est du coup avec son vélo rose qu'il avait réparé, qu'il a vendu depuis. Mais voilà, je les voyais passer le long de du Rhône avec son vélo rose et j'aimais bien cette image.
3: Très très beau vélo, et d'ailleurs que j'ai vendu à un ami parce que j'avais trop du mal à le filer à quelqu'un d'autre. Maintenant, je continue à le voir au quotidien, ce vélo, et il me fait plaisir.
2: Mais merci pour tout, Alexis.
3: Merci, Agnès.

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0: On peut se dire que la société de surveillance généralisée était à plein régime. Mais des câbles étaient parfois arrachés à même le sol, les caméras défoncées, les intérimaires derrière leurs écrans aussi. 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Les gens sont devenus incontrôlables. Les tentatives de démontage des systèmes de télécommunication se faisaient quotidiennes. 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C'était terminé. 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J'ai déjà le titre. 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
2: Merci de rester à l'écoute de RFI, les midis à Paris, 10h en temps universel. Et le journal, c'est avec vous, Karine Bellicha, bonjour.
3: Bonjour Caroline, bonjour à tous. À la une, le Népal n'en finit plus de compter ses morts après la coulée de boue dévastatrice dans l'Himalaya. Il y a plus de 1000 décès décomptés désormais. Restent les milliers de disparus et l'aide aux sinistrés qui ont souvent tout perdu, tentent de s'organiser. Sans grand résultat, Washington met la pression sur Téhéran militairement et économiquement et menace ses partenaires de sanctions. En Irak, il est bien difficile d'imaginer de ne plus commercer avec son voisin. Reportage à Bagdad dans ce journal. Reportage également au Porges, la commune du sud-ouest français ravagée par les feux cet été. La rentrée scolaire aujourd'hui va permettre aux enfants d'évoquer les souvenirs d'évacuation en catastrophe et les traumatismes qui vont avec. Un mur des disparus à Katmandou, dans la capitale népalaise, des familles placardent la photo de leurs proches. Les portraits de Népalais et d'étrangers débordent à l'entrée de l'hôpital. Dernier espoir de les retrouver une semaine après la crue dévastatrice dans l'Himalaya. Alors que la barre des 1000 morts recensés est désormais franchie, incluant les victimes de l'autre côté de la frontière au Tibet, près de 4500 personnes manquent toujours à l'appel. Les recherches se poursuivent pour trouver des éventuels survivants. Les opérations mobilisent les secours, mais aussi de nombreux habitants. Exemple avec ce témoignage d'un journaliste népalais contacté par Nicolas Feldman.
4: Le jour de la catastrophe, Deepak Koirala se trouve à Katmandou, la capitale. Ce n'est que le lendemain qu'il rejoint sa région et constate l'ampleur des dégâts.
5: Je me suis rendu dans la zone touchée. 29 de mes voisins étaient sur la route pour Gosai Kunda, un lieu de pèlerinage très populaire. Ils s'y étaient rendus pour prier. C'est là qu'ils ont été pris dans cette immense inondation. Depuis, on est sans nouvelles d'eux. Ils ont tous disparu.
4: Si le journaliste continue depuis d'écrire quelques articles, de raconter pour les télévisions locales et les radios la catastrophe, il vient aussi désormais en aide comme il le peut à sa région.
5: Ma mission est de rechercher les corps de mes voisins disparus. Je travaille avec la police et le gouvernement pour retrouver leurs dépouilles. Et je participe aussi aux opérations d'aide dans ma région. Nous envoyons du matériel, de la nourriture, des vêtements et des équipements. On collecte tout ce qu'on peut, car les dégâts sont considérables. Une vingtaine de ponts ont été détruits et près de 40 km de route ont disparu.
4: Des destructions qui compliquent un peu plus l'arrivée de l'aide et des secours, avec des routes et des ponts emportés. Certaines zones restent difficiles, voire impossibles à atteindre.
3: Téhéran dit qu'il respectera ses engagements si Washington en fait de même, alors que Donald Trump menace de nouveau l'Iran de frapper fort. Posture habituelle des deux côtés après les frappes américaines hier et les répliques iraniennes dans la région, inédite depuis un mois. Un nouveau regain de tension qui inquiète une nouvelle fois les marchés. Les cours du pétrole sont repartis à la hausse. En renforçant déjà les sanctions contre l'Iran, le 25 août dernier, les États-Unis ont mis en garde tous les partenaires commerciaux de Téhéran qui poursuivraient leurs échanges sans adopter de mesures concrètes pour le moment. Mais de toute façon, pour l'Irak, cesser tout commerce avec l'Iran voisin serait quasiment impossible. Reportage à Bagdad de Marie-Charlotte Roupi.
6: Dans le quartier de Jamila, Bagdad, se trouve le marché de gros des produits alimentaires.
7: Là, ce sont majoritairement des produits laitiers, irakiens, iraniens, saoudiens et turc.
6: Nasser Nasser Abdurrida est négociant. Il craint les retombées de nouvelles sanctions américaines contre l'Iran. Les sanctions précédentes et la fermeture répétée du détroit d'Ormuz ont déjà fait monter les prix des produits importés. L'Iran restait encore le fournisseur le moins cher.
7: Le marché irakien dépend à hauteur de 60 à 70% des produits iraniens dans tous les domaines. Alors si les importations de marchandises sont interrompues, nous serons affectés, oui. Les prix sur le marché deviendront anormalement élevés.
6: En mars 2026, la Chambre de commerce iranienne estimait que l'Irak représentait 50% des exportations de son industrie alimentaire. Alors à Bagdad, les conséquences des sanctions se font forcément ressentir. Ahmed Kadem, comptable dans une entreprise voisine.
8: Nous échangeons avec eux au sujet des marchandises et ils se plaignent de l'augmentation des prix des matières plastiques, du verre et du sucre. Les prix des marchandises en Iran ne correspondent plus à ceux du marché irakien.
6: Selon lui, certaines entreprises ont déjà cessé leur importation d'Iran, mais Abu Mohammad, comptable lui aussi, rejette les menaces américaines contre les pays commerçants avec Téhéran.
9: La coopération entre nous et l'Iran continuera. Transférer de l'argent n'est pas difficile pour nous.
6: Dans ce contexte, tous restent discrets sur la manière dont ils payent leurs fournisseurs iraniens. Marie-Charlotte Roupi, Bagdad, RFI.
3: L'administration Trump tente donc, en plus des frappes, d'asphyxier l'Iran économiquement, mais Téhéran n'est pas isolé pour autant. Le président Massoud Pezeshkian est à Bishkek, au sommet de l'organisation de Shanghai, autour de la Chine et de la Russie, un bloc régional asiatique et eurasiatique qui veut faire contrepoids à l'influence occidentale. Vladimir Poutine va s'entretenir aujourd'hui avec le président iranien. En marge de ce sommet, la Chine, grand importateur de pétrole iranien, déjà prévenu qu'elle défendrait fermement ses intérêts. Quant au Japon, il envisage de consacrer près de 9 000 milliards de yens l'an prochain à son budget de la défense, près de 50 milliards d'euros, un record pour l'archipel. Tokyo souhaite en particulier doper la place de l'intelligence artificielle dans l'armée dans un contexte, Claire Fage, d'aggravation des tensions avec ses voisins.
10: Le Japon répond aux menaces croissantes de la Chine et de la Russie sur ses îles par un niveau de dépenses militaires inédit. Il s'agit d'acquérir des missiles hypersoniques et de généraliser l'usage des drones et de l'IA dans une armée nippone en peine d'effectifs, explique Céline Pajon, chercheuse à l'IFRI.
11: L'intelligence artificielle comme appui à la prise de décision militaire et puis l'utilisation massive des drones. Ce sont deux capacités sur lesquelles le Japon veut monter en puissance très rapidement. C'est d'autant plus important que dans le contexte japonais, on est face à un problème très fort de recrutement militaire. La démographie est très peu dynamique, donc c'est très difficile pour les Japonais de pouvoir monter en puissance en matière de capacité militaire sans pouvoir aligner en fait le personnel pour utiliser ces capacités. Donc l'utilisation de l'IA, l'utilisation des drones, ça devient vital pour le Japon pour vraiment monter en puissance.
10: La difficulté sera de financer ce budget de défense record, étant donné la situation financière du Japon, confronté à une forte inflation, à un yen faible et à un endettement qui frise les 230% du PIB.
3: Les États-Unis ont irrité leurs partenaires européens en conviant le ministre russe au G20 Finance, tandis qu'une nouvelle fois l'attaque la nuit dernière a été massive en Ukraine. À coups de missiles balistiques et de drones de combat, Moscou a frappé la capitale Kiev et sa région, faisant au moins 12 morts, la plupart tués dans un dépôt des chemins de fer. La Russie assure ne viser que des cibles militaires, ce que démentent les autorités ukrainiennes. Loin des bombardements, ces jours de rentrée scolaire en France, plus de 11 millions d'enfants retournent en classe aujourd'hui. Une rentrée particulière pour les sinistrés des incendies qui ont ravagé le sud-ouest du pays cet été. Plus de 400 km² réduits en fumée. Dans la commune du Porge, village le plus touché de 3500 habitants, où plus de 180 maisons ont été détruites, cette rentrée annonce un semblant de retour à la normale. Reportage sur Juliette Pietrachet.
12: Les feux ils reviennent parce que des fois il y a des reprises. Et on a dû un peu partir parce qu'on avait peur que ça rebrûle.
13: Avec ses mots d'enfant, Maïwen, 10 ans, raconte son évacuation du Porge. À ses côtés, sa mère, Audrey.
14: On s'est auto-sauvés. Et c'est parce qu'on a vu les braises tomber dans le jardin, parce qu'il était là. Mais c'était apocalyptique.
13: Depuis leur retour à leur domicile, Audrey tente de répondre aux questions de ses enfants. Une tâche compliquée à l'image des événements vécus par la famille.
14: Pourquoi c'est arrivé? Donc, on essaie de répondre avec les mots adaptés à leur âge. Mais ils ont vu ce qui s'est passé. Ils ont bien vu que c'était sérieux. Et le chemin de l'école pour Maïwen n'est plus pareil. Il n'y a plus la forêt. Il n'y a plus les maisons qui étaient en bon état. Là maintenant, c'est des ruines. Et c'est essentiel d'en parler.
13: Et pour Audrey, comme sa fille Maïwen, le retour à l'école est très bien vécu, notamment parce qu'elle va faciliter le dialogue.
12: Bah oui, parce que je vais voir toutes mes copines, parce qu'il y en a une, elle a perdu sa maison, et une, elle a perdu son cabanon.
14: Ils sont super contents de se retrouver, parce qu'ils ne se sont pas vus pendant l'été comme d'habitude, parce que on a tous été évacués à droite, à gauche. C'est la normalité qui revient, c'est... On calme le jeu, on n'est plus en alerte, etc. Ça s'est passé, ça fera partie de l'histoire, du demain. Mais on est tous là pour s'écouter et et avancer pas à pas.
13: Une collecte de fournitures scolaires a été organisée pour les enfants des sinistrés. Des groupes de parole et une cellule psychologique ont aussi été mis en place. Juliette Pietraszewski, Le Port, RFI.
3: Voilà, c'est la fin de ce journal. Merci de l'avoir suivi. Tout de suite, 8 milliards de voisins avec Emmanuel Bastide. Et ne manquez pas ensuite RFI Midi, présenté par Anne Kantner.
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0: Je suis Juliette et je suis avec Valou. Bonjour Valou.
2: Bonjour.
0: Et on est tous

0: avec vous une fois par mois pendant 30 minutes pour vous partager notre passion pour l'éducation populaire. Nous vous proposons un tour d'horizon de ce qui constitue, selon nous, l'éduc-pop et nous découvrons ensemble des sujets, des outils et des invités au fil des émissions. Bienvenue dans Éduc-pop, l'éducation populaire va-t-elle changer le monde ? Alors aujourd'hui, on a envie de vous parler d'écologie, de lutte contre le changement climatique et de transformation de la société. Juliette et moi, on a fait nos premières années de militantisme autour de la cause écolo, de l'urgence à agir et à s'organiser contre les puissances capitalistes qui nous mènent tout droit dans la sauce. Comme beaucoup de personnes de notre génération et de nos profils sociologiques, c'est cette lutte qui a structuré notre formation politique et notre compréhension du monde aux côtés du féminisme, quand même, qu'il faut le dire, c'est important pour nous. Moi, perso, l'écologie, ça a été un levier énorme de compréhension de la société. Ça a été mon entrée pour comprendre, rien qu'on prend, par exemple, les chaînes de production industrielle, et si on capte que ça va de l'extraction minière à la logistique Amazon, déjà, ça donne un tour d'horizon assez large de comment s'organise la société et ses inégalités. Ça m'a permis aussi de capter et de m'éloigner des croyances hors sol de nos dirigeants politiques qui visent une croissance infinie dans un monde aux ressources finies, qu'ils le veuillent ou non. Et du coup, ça m'a aidé à prendre du recul sur le fait qu'ils avaient raison. Et en fait, ils n'ont pas tellement raison. En plus, ça m'a aidé du coup à me demander qui va payer le prix de ce système hallucinant. Ça a questionné les inégalités sociales vis-à-vis du réchauffement climatique, c'est-à-dire qui pollue et qui est pollué en première ligne. Et remonter aussi vers l'origine coloniale européenne de l'industrie ultra polluante qu'on connaît aujourd'hui. Voilà, donc ça m'a ouvert à tous ces sujets, mais là je viens de dire plein de gros mots très politiques et lointains qui me font aussi dire que j'ai pas vraiment actualisé mon logiciel écolo avec les pratiques et les postures de l'éducation populaire. Donc notre invité du jour essaye justement de faire de l'éduc-pop sur le changement climatique pour faire bouger les gens, les communautés, les organisations dans leurs pratiques quotidiennes. Donc pour parler de ce sujet, nous accueillons donc Laure Charpentier. Bonjour Laure.
1: Bonjour.
0: Donc toi, tu animes et tu diffuses l'approche des conversations carbone. Tu vas nous décrire ce que c'est. En tout cas, sur le site de ton association Carbone Essence, je lis l'envie de faire face au changement climatique sans devenir dingue et en se faisant plaisir.
1: Exactement.
0: Ça fait écho chez nous quand même, avec de la joie militante et avec l'envie de faire ensemble.
1: Oui.
0: Et je vous cite encore, pour rentrer dans le sujet, les conversations carbone offrent un espace d'exploration des émotions liées au changement climatique et au renoncement volontaire à un certain mode de vie, de façon à inscrire le changement dans la durée.
2: Ça, les émotions, on adore ici.
1: Ah, excellent.
0: Et on croit beaucoup que passer par là, ça permet d'embarquer vraiment les gens dans la durée. Donc on est très contents de t'accueillir dans cette émission. Donc Laure, tu fais partie des gens qui ont développé la pratique des conversations carbone en France. Comment toi, t'es arrivée à l'engagement face au changement climatique ? Comment c'est arrivé dans ta vie ?
1: J'ai aimé entendre ton petit parcours. Et moi, j'ai un peu plus d'années derrière moi, puisque j'ai 55 ans. Et j'étais pas du tout sensible à la question écolo jusqu'à la trentaine, quand j'ai eu mon premier garçon. Donc, une carrière, bien des études, tout ce qu'il faut. Et puis, en ayant ce petit bonhomme, j'ai commencé à déconstruire un peu ce que je pensais être la donne. La normalité. Et puis, à m'intéresser notamment à l'alimentation, aux AMAP. J'étais en Alsace à ce moment-là. Et j'ai découvert les alternatives alimentaires et tout le réseau alternatif qui était derrière. Et donc, j'ai compris que le système dominant était juste un système dominant.
0: Enfin, de nous empoisonner.
1: En tout cas, n'était pas le seul et l'unique. Et qu'il pouvait y avoir autre chose. Et donc à partir de là, alors que je travaillais pour des multinationales en journée et que je me sentais très vivante à la MAP le soir, j'ai décidé de reprendre des études pour faire écho quelque chose. Voilà. Et donc on est 15 ans plus tard, et puis non, on est plus que ça, on est 25 ans plus tard, mon Dieu. Et voilà, et donc j'ai travaillé 5 ans pour les collectivités locales sur leur politique énergie-climat, et puis une dizaine d'années, notamment sur l'accompagnement au changement pour la transition écologique. Okay. Un mégawatt.
0: Ok. Et alors, comment tu as connu la pratique conversation carbone et comment tu t'es formée à ça ?
1: Eh bien, les conversations carbone sont arrivées sur le chemin. Alors que j'étais en territoire, en Biovallée, donc pas très loin de Valence, on est le long de la rivière Drôme, une proposition qui nous était arrivée par mégawatt d'expérimenter cette méthode d'accompagnement au changement vers un mode de vie sobre en carbone. Et comme tu l'as dit, sans devenir dingue et en se faisant plaisir. Donc une expérience qui arrivait, je leur dirais peut-être, les origines du Royaume-Uni, en passant par la Suisse.
0: Okay.
1: Et que nous avons expérimenté un petit groupe de 9 en Biovallée.

0: Entre vous, d'abord.
1: Entre nous, oui, oui, essayer de comprendre et de vivre cette expérience qui avait l'air d'être un petit peu différente des ateliers classiques qui commençaient à se développer à cette époque-là. Et puis, vu l'effet que ça nous a fait, on s'est dit, waouh, qu'est-ce qui nous est arrivé là? Qu'est-ce qui s'est passé, en fait? Et pour ma part, c'était vraiment le passage d'une approche de l'écologie par la culpabilisation, enfin moi, un sentiment de culpabilité de devoir faire des choses, etc., à un plaisir de l'action. Et puis un accueil de tout ce qui me fait moi, mes émotions, mes convictions. Voilà, donc quelque chose qui a vraiment mis du positif dans cette approche de l'écologie. Et là, je me suis dit, il y a quelque chose à en faire au-delà de notre petit groupe.
0: Ouais. Okay.
1: Et on est parti comme ça. Sur les 9, on est 6 à être parti dans l'aventure Conversation Carbone.
0: Ok. Et donc après, tu t'es formé à l'outil?
1: Alors donc oui, pour reprendre l'historique, c'est une méthode qui a été développée par une psychothérapeute et un ingénieur environnement du Royaume-Uni.
0: Ok.
1: Donc c'est intéressant parce qu'il y a vraiment les deux polarités, on va dire la tête, le cœur, qui est vraiment partie intégrante de la méthode. Ils sont venus nous former après qu'on ait pu expérimenter la méthode pour qu'on soit nous-mêmes en capacité de faire des groupes et ensuite qu'on soit en capacité de former d'autres à proposer ces espaces si particuliers que sont les conversations carbone. Donc aujourd'hui, on est 6 formateurs, formatrices qui pouvons transmettre la méthode à des facilitateurs, on les appelle comme ça, qui vont animer les groupes.
0: Ok. Et alors, est-ce que tu peux nous décrire comment ça se passe? De quoi ça s'agit?
1: Quoi? C'est quoi ces
0: conversations? C'est quoi cette carbone histoire?
1: Alors, conversation au pluriel, carbone sans S. L'idée, c'est vraiment de soutenir l'individu dans une logique de petit groupe de soutien. Et ce petit groupe de 6 à 10 personnes va se retrouver sur 4 mois, 6 fois 2 heures.
0: Ok.
1: 6 fois 2 heures avec un binôme de facilitateurs formés à la méthode, les outils de la méthode, pour un parcours qui va lui permettre de permettre à chaque participant de balayer tous les domaines qui constituent son empreinte carbone domestique.
0: Ok.
1: L'énergie, sur la vie logement, quotidienne. L'alimentation, les transports, la consommation, l'eau, et de le faire avec une approche tête-cœur-corps.
0: Ok.
1: Voilà. Qu'est-ce que je sais? Qu'est-ce que j'apprends sur le sujet? Comment je me sens par rapport à la thématique? Qu'est-ce qui me met en mouvement? Qu'est-ce qui me freine? Tout ça peut être accueilli. Et puis aussi, ça c'est pour la partie cœur. Et puis la partie corps, c'est des premiers passages à l'action, des expérimentations. Donc la méthode, elle embarque tout ça.
0: Ok, trop bien. Ok. En traduisant tout de suite vers un passage à l'action.
2: Avant d'en savoir plus, on va faire une petite pause musicale. Laure, tu nous as proposé d'écouter La timidité des arbres de la Maison Tellier et Karen Lano. On va écouter ça tout de suite.

0: Nous sommes de retour dans l'émission Éduque Pop. L'éducation populaire va-t-elle changer le monde ?
1: Alors Laure, tu avais envie de nous faire essayer quelques questions type qu'une conversation carbone peut faire amener.
2: Une proposition pour peut-être permettre aussi à nos auditeurs de goûter la dimension cœur. Je parlais peut-être cœur-corps tout à l'heure dans l'approche conversation carbone. Le cœur, c'est mieux de le ressentir que d'en parler. Et c'était ça la proposition.
0: Allez.
2: Vous êtes partante ?
1: Ouais.
2: Et bien pour vous et puis pour les auditeurs, ma proposition c'est d'abord de se poser tranquillement dans son siège, si vous êtes en voiture de vous arrêter sur le bas-côté, si vous êtes dans votre canapé de vous relaxer, de tranquillement fermer les yeux et puis de vous laisser guider par ma voix, ça va durer 2 minutes. Je vous propose de rappeler à votre souvenir un repas mémorable. Un repas dont vous gardez un fort souvenir, soit positif ou négatif, en tout cas un repas qui vous a marqué. Vous l'avez ce repas ?
0: Oui.
2: Essayez de vous rappeler le lieu. Où est-ce que c'était ? Quel était le décor de ce repas ? À quel moment de la journée était-ce ? Était-ce un midi, un soir ? Avec qui étiez-vous ? Essayez de vous rappeler aussi les plats, les saveurs qui vous sont restées. Et puis, quelle était l'ambiance en fait ? Comment vous sentiez-vous ? Je vous laisse quelques secondes pour vous immerger dans ce souvenir de ce repas mémorable. Et avant de revenir ensemble, essayez d'attraper deux mots qui décrivent pour vous ce souvenir, ce repas mémorable. Et quand vous les avez, revenez ici maintenant. Et puis je vais vous demander, Juliette et Valentine, vos deux mots. Qu'est-ce que vous avez récolté là de ce petit visu ?
0: Eh bien moi je dirais rustique et chaleureux.
2: Rustique et chaleureux. Et pour toi, Valentine ?
1: Moi, je dirais présence et chaleur aussi.
2: Présence et chaleur. Alors, il ne me semble pas que vous m'ayez parlé de choucroute, de glucides, de protéines et de gaz à effet de serre. Mais vous voyez, ça illustre bien quand on le fait dans un grand groupe. Il y a plein de choses qui remontent, qui sont plutôt de l'ordre du souvenir émotionnel. Alors, imaginez que je sois un petit peu en charge de vous accompagner sur des évolutions de vos pratiques alimentaires. Et que j'arrive avec le poids carbone de la viande, les ratios glucides, protéines, lipides, etc. Je passerai à côté de quelque chose, en fait. Parce que l'alimentation, ça embarque notre culture, nos habitudes alimentaires, notre histoire familiale, notre rapport au corps, nos origines. Et que tout ça, c'est contenu dans une pratique quotidienne, des habitudes d'alimentation. Et que c'est bien de laisser de l'espace à ça aussi, pour que tout changement s'inscrive dans quelque chose qui ressemble à qui on est. Et voilà, c'était ça la petite expérience, permettre de goûter de l'intérieur. On va beaucoup faire ça en conversation carbone, pas que ça, mais il y a de l'espace pour que justement chacun puisse un peu reconnecter à ce qui compte pour lui, ce qui compte pour elle, et ce qui fait qu'il y aura du plaisir dans le changement. Et ça, c'est très personnel.
1: Et qu'on peut trouver de la chaleur dans un plat végétarien. Enfin, qu'au final, c'est pas tellement ce qu'il y a dans l'assiette qui nous nourrit que le moment qu'on passe, etc. Quoi.
2: Mais en tout cas, ça fait partie de l'équation.
1: Ouais.
2: Et que ce qu'une maman donne en goûter à ses enfants pour la récré, ça va embarquer aussi l'appartenance sociale, comment elle pense que ses enfants vont être vus à l'école dans les goûters qui se comparent. Enfin, il y a tout ça qui est embarqué.
1: Et moi, je me demandais quel est l'objectif pour vous, pour les participants. Et j'imagine que vous voulez créer du changement dans les habitudes. Comment vous arrivez aussi, entre guillemets, à le mesurer, ce changement ? Je dis ça parce que pour nous, dans notre asso d'Éduque Pop, on a vraiment du mal à mesurer ce qu'on provoque dans nos ateliers. Et on sait que c'est du temps très long. Est-ce que vous avez des méthodes pour...
2: Oui, alors c'est une excellente question parce qu'effectivement, le changement de comportement, c'est pas magique, c'est pas instantané. Nous, ce qu'on cherche, c'est à créer des conditions pour que chacun change dans la durée et dans le plaisir. Et si c'est dans le plaisir, ça va être quelque chose de durable. Alors, pour le mesurer, il y a deux choses. Il y a l'objectivation de l'empreinte carbone domestique. Donc ça, c'est la partie tête. On propose à aux participants en conversation carbone de mesurer leur empreinte carbone. Donc effectivement, d'observer, d'avoir des données objectives sur leur transport, sur leur consommation énergétique, sur leurs habitudes alimentaires, etc. Ça, c'est la partie, on va dire, rationnelle de mesure de l'impact avant-après. Et on sait aussi que sur cet espace de 4 mois de parcours conversation carbone, c'est pas seulement là qu'on se pose les... produire les changements, c'est aussi 6 mois, 1 an après. Et puis, on a fait, en fait, parce qu'on avait cette question de la mesure d'impact, on a demandé à des scientifiques d'étudier, en fait, le processus conversation carbone, ce que ça permettait, les limites aussi. Et donc, on a une étude scientifique qui est d'ailleurs disponible en ligne sur le site de l'association Negawatt, et qui nous éclaire beaucoup sur ce qu'est le processus de changement. Pour changer, j'ai besoin de comprendre, mais savoir ne suffit pas au changement. J'ai besoin aussi de le rapprocher de justement mes émotions, mes valeurs, etc. J'ai besoin ensuite, lorsque ce changement il fait du sens pour moi, d'être, me sentir capable de changer. Donc ces motivations et sentiments de capacité qui vont pouvoir permettre le premier passage à l'action. Et le premier passage à l'action, c'est juste le test. C'est pas encore l'installation de l'habitude durable. Donc après, il y a toute une phase de maintien et d'accompagnement. Et là, le groupe est vraiment important pour soutenir le maintien. Et avant que ça devienne une habitude, parce qu'une habitude, c'est super pratique. Ça veut dire qu'on a moins de charge mentale, qu'on fait ça un peu instinctivement. Et là, l'habitude s'installe durablement. Donc, les scientifiques ont mesuré à quelles étapes du processus de changement, qui est quelque chose qui est étudié scientifiquement, les conversations carbone étaient aidantes.
1: Et les différentes marches.
2: Et en fait, on peut être... Chaque individu peut être sur une thématique, même sur une pratique, juste à l'étape de découverte, ou alors en étape de maintien, ou en phase de test, et on n'a pas les mêmes besoins à ce moment-là. On n'a pas besoin de parler de ses émotions, de lire des documents, de faire des relevés, d'expérimenter, de revenir sur les difficultés.
1: Voilà. Oui, c'est pas les mêmes leviers à activer.
2: Pas les mêmes leviers à activer.
1: Ok. Alors moi, je lis dans ta présentation que tu aimes particulièrement faire le lien entre changement structurel et changement individuel. C'est forcément quelque chose qui nous intéresse ici. Comment, dans les conversations carbone, il y a la question de la responsabilité politique et économique du changement climatique qui est abordée. Je veux dire par là, est-ce que dans vos modules aussi Tête, Cœur, Corps, il y a un peu de contenu aussi de la responsabilité politique de la situation dans laquelle on est, pour que dans les passages à l'action, il y ait aussi cette entrée-là qui soit proposée?
2: C'est un vrai sujet, puisque les conversations carbone accompagnent le changement individuel dans le périmètre de la vie quotidienne, là où chacun a prise. Mais en conscience que ça s'inscrit dans un système beaucoup plus large. Ouais. Donc à la fois, sur chacune des thématiques, on explique que, par exemple, la place de la voiture, ça a été une construction sur plusieurs décennies, et que ce n'est pas individuellement qu'on va pouvoir révolutionner le système. Donc comment est-ce que, toute chose égale par ailleurs, je peux, moi, individuellement, trouver mon style, ma voix pour commencer à amorcer des changements. Donc, il y a des documents, des supports qui apportent un petit peu cette vision d'ensemble. Et puis, la manière de diffuser les conversations carbone, en fait, c'est là, et je dézoome un peu de la vision du participant, c'est comment on l'a proposé, Conversation Carbone France, comment on l'a proposé avec Negawatt, pour que ça s'inscrive dans des changements plus structurels, et ben c'est tout simplement en travaillant avec les collectivités locales, avec l'ADEME, avec des entreprises, pour que ces groupes-là se tiennent au sein de structures associatives, entreprises, collectivités, et puis permettent d'irriguer aussi le fonctionnement de la structure à ces endroits-là. Donc le plus gros projet de cette nature-là, ça a été toute la région Centre-Val de Loire, avec l'ADEME Centre-Val de Loire. Ils ont eu des financements par l'Europe, okay, pour pouvoir former 200 facilitateurs dans l'ensemble de 18 territoires soutenus par leur projet.
1: Et passer à l'échelle, quoi, pour vraiment faire bouger la société, les organisations.
2: Voilà, et considérer que c'est une brique, le changement individuel, quand il est vécu dans un espace où il y a des interactions sociales un peu plus larges, qui peut contribuer mais c'est pas le seul levier, c'est un changement systémique, hein, donc on est d'accord, ça doit venir de partout, mais ça peut contribuer à faire autrement, et faire ensemble autrement. Et l'expérience vécue dans les conversations carbone, c'est quand même une expérience d'intelligence collective.
1: Oui, c'est ce que j'allais dire, c'est les gens font un voyage personnel, mais dans un groupe, et j'imagine beaucoup influencés, irrigués par le groupe, etc. Quoi.
2: Et en tout
1: et
2: cas,
1: ça peut donner des liens qui continuent par la suite.
2: Voilà. Comme par exemple dans le CHU, vous avez des infirmières qui, dans l'espace de leur temps de travail, peuvent se poser 2 heures et puis vivre des interactions personnelles. Mais elles ne vont pas communiquer pareil après dans leurs interactions professionnelles également.
0: Moi, j'ai une question. Je crois que j'aurais peur, à votre place, que les collectivités se déchargent un peu sur ces initiatives individuelles plutôt que, je sais pas, je prends l'exemple du vélo par exemple. Moi j'utilise une voiture, je viens de la campagne, j'ai vraiment pas de scrupules à utiliser la voiture. Pour moi c'est vraiment symbole de liberté, ça me permet de me sentir libre. Là où je sais qu'il faudrait que j'utilise davantage le vélo, mais déjà j'ai pas toujours l'énergie et le temps de faire des trajets à vélo plutôt qu'en voiture. Et comment on fait pour que les collectivités, plutôt que de dire aux gens de changer, de prendre leur vélo, elles mettent en place des transports en commun pour tout le monde, quoi. Parce que je me dis aussi, il y a une question d'inégalité économique, que tout le monde peut pas se permettre, en fait, d'acheter les énormes vélos cargo qui coûtent une blinde pour transporter leurs enfants à l'école ou des trucs comme ça, quoi.
2: C'est une vraie question, hein, l'articulation entre les politiques publiques territoriales, les politiques publiques nationales, internationales, et puis son propre changement individuel. Et très souvent, enfin, ce qu'on essaye en conversation carbone, c'est d'être à la fois en conscience que chaque acteur doit faire sa part, mais éviter d'attendre que l'autre le fasse avant de bouger. Mmh. Et dire, justement, moi, individu, les conversations carbone travaillent sur, justement, le changement individuel. Et Annega Watt... Et d'autres ONG et les politiques publiques travaillent aussi à d'autres leviers.
0: Oui, c'est complémentaire, quoi.
2: C'est très complémentaire. Mmh. Et je me souviens d'un un élu qui nous disait, vous savez, nous, on sait faire des pistes cyclables, mais on ne sait pas mettre les gens sur les vélos. Hein. Donc, en fait, il y a bien quelque chose qui a articulé entre... Et c'est ce qu'on a essayé de faire en disant conversation carbone, ça doit être une démarche qui ne soit pas tankée du côté militant, mais bien articulée avec les collectivités, les pouvoirs publics. Et c'est pour ça que les soutiens de l'ADEME et des collectivités sont absolument primordiaux.
1: Mmh. Et ben ça nous amène à la fin de cet échange. Tu me disais au téléphone que vous arriviez plus trop à former des nouveaux facilitateurs, facilitatrices par manque de financement. Est-ce que tu veux nous dire un mot là-dessus ?
2: Ouais, il y a une vraie difficulté là. 2026, c'est un peu backlash écologique. On va dire les collectivités qui sont aussi dans des finances très contraintes. Donc effectivement, on observe qu'il y a un resserrement des moyens mis à disposition de ces accompagnements longs, qui ne sont pas à effet immédiat, qui travaillent dans les transformations en profondeur. Donc je pense que ça, on le partage avec toutes vos approches d'EducPop.
1: Oui, tout à fait.
2: Et en même temps, il y a des pépites. Donc par exemple, l'ADEME Nouvelle-Aquitaine nous finance pour adapter les conversations carbone à un public d'élus.
1: Okay.
2: Ça, c'est intéressant. Ça veut dire que proposer des espaces d'une nature que les élus n'ont pas l'habitude de trouver en soutien, proposer dans le cadre de l'ADEME, pour eux-mêmes pouvoir se poser sur leurs propres pratiques et comment ça joue dans leur manière d'exercer leur mandat.
1: Et remettre des émotions dans la politique.
2: Et remettre des émotions dans la politique. Et puis considérer qu'eux-mêmes sont des individus de tête, cœur, corps. Voilà.
1: Ok, merci beaucoup Laure pour cette présentation.
2: Avec grand plaisir, merci de votre accueil.
0: Avec plaisir. Et comme toujours, on va finir cette émission avec le calendrier de CEP, surtout qu'on a beaucoup de formations de programmées d'ici l'été. La première à venir, c'est vendredi 29 mai, on va faire une formation qui s'appelle « Petit mais puissant ». Pour savoir par où commencer pour changer le monde, ce sera une journée entière à la MPT de Chauny à Bourg-lès-Valence. C'est gratuit, il y a un formulaire d'inscription sur le site internet de CEP, donc cep-asso.fr. Et cette formation, c'est un premier pas pour celles et ceux qui veulent comprendre les injustices et développer une lecture critique du monde. On va se pencher sur plein d'enjeux de société actuelle. La montée du fascisme, la recrudescence des propos et des violences racistes, la menace sur les droits des femmes, des personnes LGBTQIA+, et des personnes en situation de handicap, la diminution du pouvoir d'achat et du niveau de vie d'une bonne partie de la population. La formation propose d'identifier vos valeurs et vos convictions, puis de les relier à des actions concrètes et accessibles pour faire bouger les choses et transformer la société ensemble. Donc ça, c'est le 29 mai, formation Petit mais puissant. Ensuite, en juin, le mardi, premier mardi du mois, comme tous les mois, il y aura le Café des Possibles. Rendez-vous à l'Art des Choix de Chauny pour un apéro engagement où, ce mois-ci, nous découvrirons deux associations, La Cueillette et le Moulin Urbain. Donc c'est l'occasion de prendre un verre et de découvrir les actions de ces deux associations. Ensuite, le vendredi 12 juin, il y aura une deuxième formation qui s'appelle La Rébellion, ça s'apprend. Toujours une journée, toujours à la MPT de Chauny, toujours gratuit. Et cette fois, on réfléchira à comment lutter sans se cramer. L'idée, c'est d'acquérir les compétences nécessaires pour agir sur une cause qui nous appelle et de se sentir équipé pour passer à l'action. La semaine d'après, le vendredi 19 juin, on fera une formation sur politiser le secteur de la santé. Une journée à la MPT de Chauny, cette fois le tarif est entre 100 et 130 euros. Et l'idée, c'est de s'intéresser au fait que le secteur de la santé est traversé par tout un tas d'oppressions systémiques qui influencent les pratiques, les institutions et les relations soignants-soignés. Que la neutralité n'est jamais garante de bien-traitance. Et du coup, comment on fait pour politiser le soin et pour finalement mieux soigner. Voilà notre programme pour le mois qui vient. C'est chargé. Vous avez plein d'infos sur notre site internet, sur nos réseaux sociaux. N'hésitez pas à vous inscrire et à nous poser des questions si besoin.
1: On se retrouve le mois prochain pour la dernière émission de la saison. 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

0: Et oui, bonsoir à tous et à toutes.
1: Il met des liaisons dans tous les mots.
0: Les liaisons dangereuses. Bienvenue dans l'émission 35 de Studio
1: Impro.
0: L'Impro d'Anta
1: Radio.
0: Et oui, on est bien sur Radio BLV 93.6 et en live sur notre Instagram de la page Les Excités. On peut faire coucou à toute la communauté.
1: Coucou.
0: Autour de la table, une belle bande d'excités, à savoir Lisa.
1: Hello, hello.
0: Il est à la technique et il est en train de vérifier qu'on soit bien en live.
2: Ah non.
0: Et il est dans le vlog parce que je filme tout ce soir. C'est Vincent Rousseau.
3: Bonjour.
0: Et il est content. Et c'est pas tout.
3: Ah oui.
0: Roulement de tambour de table. Alors, je vais filmer ça. Roulement de tambour de table pour notre invité. Et je veux qu'on applaudisse, parce qu'elle est venue d'assez loin, Coralie Bavintkov. Et je l'ai bien dit. Et on peut la...
2: Bravo.
4: Salut.
0: Salut, bienvenue. Bienvenue.
4: Merci.
0: À Radio BLV, Coralie. On est content de te recevoir pour cette émission. Studio Impro. Alors, qu'est-ce que c'est, Studio Impro ? C'est 40 minutes de délire improvisé en live, des jeux et aussi une interview de notre invité, en l'occurrence de toi, puisqu'on a envie de mieux te connaître et les auditeurs également. Mais d'abord, on commence toujours par un portrait décalé en lien avec notre invité. Et du coup, je suis allé la chercher loin, là, cette idée. On sait que tu es présidente d'une asso d'impro, d'une troupe d'impro,
4: oui,
0: qui s'appelle Les Locaux.
4: C'est ça.
0: De House sur Si ou de Cré, je ne sais plus. C'est quoi la...
4: Oust, ouais,
0: Oust. Ah, on ne dit pas Oust, ça commence mal. De Oust sur Si. Et comme tu es la présidente, j'ai imaginé si chacun d'entre nous était président, mais de l'impro en général, et pouvait dicter ses règles les plus fortes, ça serait quoi votre... Vous venez vous de faire élire à la tête de l'impro de France, c'est vous qui gérez tout ça. Ça serait quoi votre première mesure phare, votre première grande mesure que vous voulez mener? Ça peut être absurde, ça peut être sérieux, ça peut être comme vous voulez. Et je vais commencer par Vincent parce que c'est l'homme aux mille mesures.
3: En vrai.
1: C'est un nouveau surnom, qu'il n'a jamais eu ce nom-là.
3: En vrai, j'ai aucune idée.
0: C'est vrai? C'est pas possible. C'est
3: non, mais à part les classiques, genre imposer carrément, même pas proposer l'impro dans les collèges et les lycées. Je réfléchissais à... Non, je sais pas.
1: Tu peux imposer cette mesure-là, hein.
3: Ouais, c'est classique. Non, sinon, j'interdirais le match.
0: Waouh, là, c'est une mesure.
3: Voilà, comme ça, les gens seraient obligés de faire des formes.
0: Ok, donc tu interdirais les matchs d'impro. Ok. Bah ok, c'est ta mesure phare.
3: C'est un peu dictatorial.
0: Mais non, mais on est sur un truc... Moi, je veux qu'on puisse aller là-dessus sur un truc vraiment dictatorial, puisque...
3: J'adore le match, alors.
0: C'est... Bah oui, mais non.
3: Il faut faire autre chose. Désolé, les amis,
0: donc,
3: ça fait 20 ans qu'on en bouffe.
0: Tu pourrais interdire les matchs pendant 2 ans.
3: Ouais.
0: Et après, temporairement, ça revient après, j'en sais rien.
3: Peut-être.
0: Bon, ok, ça marche, c'est validé. Ce serait quoi ta mesure, Lisa ?
4: Alors moi, en tant que reine de l'univers de l'improvisation théâtrale... Je pense que il y aurait une nouvelle loi, enfin une mesure qui se mettrait en place, et chaque comédien/comédienne qui fait un refus sur scène aurait une diarrhée automatique. Voilà, comme ça, ça leur apprend à arrêter de refuser les propositions
3: c'est
4: des
3: radical.
4: Autres.
3: C'est radical,
0: c'est très radical.
4: Mais reine de l'univers, à un moment donné, tu fais ce que tu veux, enfin,
0: ouais.
4: Tu imposes, t'arrêtes de proposer.
0: T'as raison.
4: On
0: t'as
4: y va, quoi.
5: Sacré pouvoir.
0: On y va. Coralie, qu'est-ce que tu ferais ?
5: Je proposerai, dans mon cas, comme mesure, un médicament, en fait. Pour tous les gens qui partent en burn-out, quand ils... prescription médicale.
0: Ah,
5: ça,
0: ah ouais, d'accord. Ouais. Ah, bien joué.
5: Thérapeutique. Oui, voilà.
0: Thérapeutique.
5: Et petit, je rajoute quand même, j'imposerai le déodorant aussi pour avant les matchs.
4: Ah oui.
0: Oh, nice.
4: Et le tic-tac.
5: Et le tic-tac, éventuellement.
0: Ouais. Ouais, ça, c'est vrai que c'est important. Ok, ben, merci.
4: Et toi ?
0: J'ai pas d'idée du tout. J'ai pas
3: réfléchi. Tu vois, tu fais le malin.
0: Non, mais c'est clair, je me dis que je pose des trucs et j'arrive même pas à y répondre. Allez, je vais dire un peu n'importe quoi, mais c'est vraiment le premier truc qui me vient. Je pense que j'interdirais les spectacles où les spectateurs peuvent faire d'autres choses en même temps qu'ils regardent le spectacle, c'est-à-dire boire, manger, discuter,
4: fêter un anniversaire,
0: faire chier, enfin tu vois. Je pense que je l'ai assez vécu et dans des lieux à haut potentiel festif notamment. Et donc dans du coup, je limiterai ça parce que ça m'a un peu gavé.
4: Ouais, t'es en pleine impro et puis d'un coup, t'entends une table au fond, joyeux anniversaire, Raphaël.
0: Très beau.
4: Excusez-moi,
5: vous avez fait de l'impro au Buffalo Grill ou...
0: Ouais, avec la...
3: Bon anniversaire, les petits indiens.
4: On n'est pas sponsorisé par Buffalo, non, mais on pourrait de leur demander.
0: On pourrait, c'est vrai, c'est pourquoi pas. Ben voilà, merci pour vos mesures choc, vos mesures phares. On les retiendra peut-être pas toutes, mais en tout cas, si vous avez des réactions, oh là là, il y a un petit truc.
3: Il y a
0: un petit grésillement. Ben on va enchaîner avec la première partie de l'interview. Du coup, Coralie, on est content que tu sois venue jusqu'à nous et on a envie de savoir, et notamment moi qui ai préparé ces questions, c'est quoi ton premier souvenir d'impro ? C'était où ? C'était quand ? C'était comment ?
5: Premier souvenir d'impro ? Alors, j'ai capté, c'est très bizarre ce que je vais dire, mais j'ai capté quand j'ai démarré l'impro, que mon souvenir d'impro était antérieur. Parce que j'avais pas conscience que je voyais de l'impro la première fois que j'en ai vu.
0: D'accord.
5: C'est-à-dire que je connaissais pas du tout la discipline et du coup c'était un match, mais en fait j'avais pas. Pour moi, je suis allée voir un spectacle. J'avais pas conscience que c'était de l'impro en fait. C'est très bizarre. Donc c'était un match il y a une dizaine d'années.
0: Et c'était où, tu te rappelles ?
5: C'était à Cré. Enfin, c'était même il y a 12 ans en vrai. 12 ans. Et après j'ai redécouvert l'impro vraiment quelques années après.
0: D'accord.
5: Et j'ai compris que c'était de l'impro en fait. Après, je me suis dit, ah, mais en fait, c'était.
0: Tu pensais que c'était écrit ?
5: Ben. Bah, pff...
0: Je sais pas, t'as
5: pas.
0: Je sais
5: pas, j'étais. Puis bon, je venais d'avoir un bébé, j'avais les neurones qui.
0: Tu vois, ok. Et du coup, tu te rappelles qui c'était, un match ? Tu te rappelles quelle compagnie c'était ou pas du tout ?
5: Non, ça, je me souviens plus. J'ai juste souvenir avec les pantoufles.
0: T'as balancé des pantoufles.
5: Voilà, c'est le truc qui m'avait marqué. J'ai un souvenir très joyeux, très festif, vraiment quelque chose de très plaisant, quoi.
0: Et quand est-ce que tu t'es dit, allez, tiens, j'ai envie d'en faire, j'ai envie d'essayer, j'ai envie de me lancer, quoi.
5: Ben moi, j'ai démarré en 2019. Voilà, donc c'est pas si vieux.
3: Oh, moi aussi.
4: Félicitations à vous deux.
5: En fait, j'ai démarré suite à un postpartum très difficile où je ne sortais plus de chez moi et je me suis dit ok là il faut que je me fasse violence, je suis allée faire de l'impro, voilà, et en fait heureusement pour moi ça a bien pris,
0: ouais, j'ai l'impression, ouais.
5: Et du coup ça a été une vraie révélation, quoi. Okay. Et ça m'a permis de sortir de chez moi déjà à cette époque là en tout cas.
0: Ok. Et c'était où?
5: C'était à Piégros avec Bérangère.
0: Avec Bérangère, ouais. Ok. Trop bien, les ateliers de Bérangère.
5: Exactement.
0: Et est-ce que tu peux me dire ce que ça a déclenché chez toi? Ben, tu nous as un peu répondu de dire que ça t'a aidé à passer peut-être une période qui était un peu plus, enfin, je sais pas, up and down, j'en sais rien comment dire.
5: Ouais.
0: Mais est-ce que ça a déclenché d'autres choses? Peut-être certains disent... Ben, je me sens plus à l'aise à l'oral, ou je vais plus vers les gens, ou au contraire, enfin, j'en sais rien en fait.
5: Ben oui, déjà, enfin moi, c'est pour le coup, c'était vraiment un moment. Enfin, il y a eu un tournant, quoi. Il y a eu un avant démarrage d'impro et un après.
0: Ouais.
5: Ça, je sais pas. Il s'est vraiment passé un truc que j'ai même du mal à expliquer. Et à partir de là, c'est comme si j'ai reconnecté avec cette envie de créer que je pense, enfin que j'avais par ailleurs, mais qui était, on va dire, en sommeil ou assez discrète dans ma vie. Et petit à petit, j'ai vraiment eu l'élan et une sorte de synergie de continuer à créer, à avoir envie de jouer, de créer. Voilà, il y a eu vraiment. Et depuis, j'ai plus jamais eu envie d'arrêter, quoi.
0: Ouais. Ok, et du coup, on y reviendra dans la deuxième partie de l'interview, mais je crois que ça t'a donné envie de créer notamment un spectacle solo. Alors, notamment ton spectacle,
5: oui. Je me trompe. Après, non, c'est juste...
0: pas tout de suite.
5: Juste, oui, voilà, et puis j'ai pas eu l'envie de créer un spectacle solo, c'est le cheminement a fait que c'est devenu un spectacle solo. Mais oui, ça, c'est évident que ça m'a aidé aussi à me remettre dans l'écriture, la création. Même si, paradoxalement, il y a le côté écrit et le côté improvisé. Donc, c'est deux disciplines différentes, mais qui, oui, pour moi, sont très complémentaires.
0: Et comment il s'appelle, ce spectacle écrit, ce spectacle solo ?
5: Il s'appelle le César Cérémonie d'ouverture.
0: Ok, bah on en parlera plus en détail sur la deuxième partie de l'interview. Est-ce qu'on passerait pas, messieurs, dames, les excités, là, à la première, à premier défi ? Et le
4: oui.
0: défi, c'est le défi proposé par Lisa.
4: Oui. Et
3: c'est pas une chantée.
0: Ouais, c'est pas
3: moi, une j'aurais chantée. Interdit les chantées, première mesure, je m'en ai pensé. J'aurais interdit les impros chantées.
4: Et moi, tous ceux qui ne veulent pas chanter, ils ont la diarrhée. Voilà. mon défi, ce serait une improvisation de type marabout. Ça veut dire que la réplique suivante devra commencer par la syllabe, la dernière syllabe de la réplique précédente. Exemple. Bah alors, t'étais où pendant tout ce temps ?
3: Tant pis pour moi, ça te regarde pas ?
4: Pas sûr que ça me regarde pas, je suis quand même ta mère.
3: Merde alors.
4: Etc, etc. Vous avez capté.
0: On a capté, clairement. Est-ce que tu as un thème ?
4: Absolument.
0: J'ai ressorti le petit canard qu'on avait oublié sur le canapé.
3: Et oui, le canapé.
4: Le thème est « Il faut mémoriser les numéros d'urgence ». Et ça commence dans 3, 2, 1,
0: impro.
2: Ça va pas du tout.
0: Qu'est-ce qu'il y a, Barnab ? Ah oui, merde.
4: Ça commence mal.
0: On commence, vas-y.
3: On a fait.
2: Oh, ça va pas du tout.
0: Tout de suite. Oh, t'abuses pas un peu, Barnabé ?
2: Ben non, j'abuse pas. Je crois que c'est cette nouvelle déesse de l'impro, là. J'aurais pas dû faire de refus.
0: Futaise. Futaise. Écoute. Il va falloir que tu les mémorises, parce que je te préviens, l'inspectrice qui va pas tarder à arriver.
5: Vêtis-toi, ce sera plus commode.
2: Mot de la fin, non ? Non, je...
5: Pour l'accueillir...
2: J'aimerais vous dire que je vous ai aimé.
0: Mais tu vas pas crever, là ! Écoute, elle arrive, il faut que tu mémorises tout ça. Il faut que tu te prennes en main. Il faut que tu y ailles un peu. C'est pas les vacances.
5: C'est clair.
0: Tu vois, Claire, merci pour ton soutien. Merci beaucoup. Tu sais, c'est pas facile d'éduquer Barnabé. En tant qu'éducateur spécialisé, je galère. Alors merci beaucoup.
2: L'air de rien, je m'en vais dans un souffle.
4: Fin de l'impro. On va arrêter le massacre.
3: C'est très dur. C'est très dur.
4: Il a arrêté dur. Avec merci beaucoup en
5: ah
4: plus.
5: Oui, beaucoup, oui.
0: Non, merci
4: t'es
0: beaucoup.
4: T'es resté sur galère.
3: Ah oui, ouais.
0: En même temps, je t'en veux pas parce que la première réplique.
3: À chaque fois qu'il fait une phrase, j'étais OK, le dernier mot c'est ça. Puis après, il reparle. Merde, le dernier mot c'est ça. Du coup,
5: c'est vrai qu'on a du mal à pas anticiper
0: c'est
5: le.
0: Méga
5: la fin
0: chaud.
5: De...
0: C'est très très dur. Mais bon, il fallait tenter. Alors...
4: Bravo, vous êtes allé au bout. C'était une belle expérience.
0: On est allé totalement au bout.
4: C'était courageux.
0: Ah, là là. Je crois aussi. Pas mal.
4: Si bien, on le refera un jour.
0: Jour de... Non, je sais pas. Ok. Eh ben, merci pour cette première improvisation qui restera à coup sûr dans les mémoires et dans les annales de cette émission. On va passer au deuxième défi et c'est moi qui vais vous le proposer. Yeah. Et ce défi radiophonique, ça sera une catégorie qui s'appelle Franck et Elsa. Alors, j'explique en gros la caté, c'est que normalement, les deux improvisatrices doivent répondre que par Franck ou Elsa et doivent varier les intonations, la gestuelle sur scène, etc. pour qu'on comprenne ce qui se passe dans l'histoire. Mais là, vu que c'est que radiophonique, je vais rajouter un narrateur. Et ce narrateur, ça sera une narratrice, ça sera toi, Lisa. Je vais te donner un thème.
4: Moi ?
0: Oui, toi. Je te pointe du doigt de la gomme. Pour ceux qui sont en live, vous voyez ça. Du coup, il y aura un thème et tu vas les aider. Parce que Coralie et Vincent pourront seulement s'exprimer, non pas juste en disant Franck et Elsa, mais en disant une phrase, toujours la même, chacun. Cette phrase que j'avais préparée, mais que j'ai oubliée, ça sera « ça fait longtemps que je t'attends ». Ça sera ta phrase à toi, Coralie. Okay. « Ça fait longtemps que je t'attends ». Et toi, Vincent, ça va être.
3: J'ai pas ça dit. Fait longtemps que j'attends.
0: J'étais là. Ça fait longtemps que j'attends.
4: Ok, toi, est-ce qu'on peut avoir le thème?
0: Oui, le thème, ça sera boisson et nourriture à volonté. Ok? Et ça commence dans 3, 2, 1, impro.
4: Comme chaque mardi, Franck et Elsa avaient rendez-vous au Flunch. Ils avaient hâte de se retrouver lors de ce rendez-vous hebdomadaire. Elsa est arrivée la première.
5: Ça fait longtemps que je t'attends.
3: J'étais là.
5: Ça fait longtemps que je t'attends.
3: J'étais là.
5: Ça fait longtemps que je t'attends.
3: J'étais là.
4: Franck n'a pas l'air de comprendre. À chaque fois, Elsa arrive la première et l'attend. Ils ont rendez-vous à 19h et systématiquement, ils n'arrivent pas avant 19h10, voire 19h15. Cette fois, Elsa a décidé de ne pas se laisser faire.
5: Ça fait longtemps que je t'attends !
3: J'étais là.
5: Ça fait longtemps que je t'attends.
3: J'étais là.
4: Le problème ? C'est que cette fois, Franck était bien là. Mais...
3: J'étais là.
4: Il était planqué.
3: J'étais là.
4: Elsa ne l'a pas vu.
5: Ça fait longtemps que je t'attends.
3: J'étais là.
4: Et il était là à l'heure.
5: Ça fait longtemps que je t'attends.
4: Il lui montre à quel endroit il s'est planqué. Derrière le buffet des salades froides.
3: J'étais là.
5: Ça fait longtemps que je t'attends.
3: J'étais là.
5: Ça fait longtemps que je t'attends.
3: J'étais
5: ça
3: là.
5: Ça fait longtemps que je t'attends.
4: Ce que veut dire Elsa, c'est pas qu'elle l'attend systématiquement au Flunch. C'est que ça fait quand même 2 ans que tous les mardis, ils se retrouvent au Flunch. Et Franck ne l'a toujours pas embrassée.
5: Ça fait longtemps. Que je t'attends.
3: J'étais là.
0: Oh, c'est mignon, c'est trop mignon. Kawaii. Eh ben, ça a bien marché. Moi, je trouve.
3: Moi aussi, merci, je trouve. C'est
4: incroyable.
5: C'était super.
0: Non, mais je pense que ça marchait bien. Et le fait d'avoir une narratrice, ça aide.
5: Ça aide vachement
0: en radio.
3: C'est sûr que là, dès que t'as pas le corps...
5: Bravo pour la narration, d'ailleurs.
3: Très bien.
4: J'ai fait de mon mieux.
3: On va fluncher après.
0: On va fluncher.
4: Il n'y en a plus à Valence des flunchs.
3: Ça a coulé, je crois, non ?
0: Je sais pas
4: si ça a coulé au niveau national.
3: Là, on a parlé Buffalo Grill maintenant.
0: Je sais pas ce qui va se passer.
4: Ça veut bouffer.
0: Ok, et ben merci pour cette deuxième défi improvisé. En tout cas, ça m'a ouvert l'appétit et surtout, ça va nous faire une belle transition pour le jeu de Vincent.
3: Je vois pas le rapport.
4: Aucun.
0: J'en sais rien.
4: Essaye de trouver un rapport, justement.
3: Eh bien, ça tombe bien parce qu'on va parler de Franck et Elsa. Non, pas du tout. Eh bien, les amis, comme à la fin du mois, nous avons une date qui s'appelle Mythofolie au Musée de la Chaussure de Roman. Ce sera le 30 mai. Je me suis dit, tiens, je vais faire un petit jeu où je vais inclure de la mythologie, parce que moi j'adore ça, la mythologie. Alors j'espère que vous aussi. Le petit jeu, je vous l'explique rapidement.
4: J'avais un copain qui était mythomane, moi. C'est pareil ou pas ?
3: C'est presque pareil. Ça vient de mythos, qui veut dire affabulation. Donc oui. Ou fable.
4: T'es tellement une bible pour nous.
3: Je suis intelligente. Les sachants.
0: Les sachants, c'est exactement ça.
3: Donc là, le jeu, c'est je vous donne une définition et vous devez trouver en fait un jeu de mots, un mash-up entre une catégorie d'impro et un dieu romain.
0: Ok.
3: Pas les dieux grecs, les dieux romains. Wow, faut connaître
0: c'est
3: les noms.
0: Chaud, moi, les dieux.
3: Je vous donne un exemple avec un demi-dieu. Une impro qu'on peut arrêter à tout moment pour accomplir un des 12 travaux à l'envers avant de reprendre l'histoire dans le bon sens.
4: Avance Hercule.
3: Exactement, avance Hercule.
0: Avance et recule et Hercule.
3: Et voilà, exactement. Donc vous avez compris, c'est des jeux de mots comme ça à chaque fois, il y en a 6. Est-ce que vous êtes prêts?
0: Ok,
4: c'est
0: on
4: parti,
0: va y arriver. À trois cerveaux, on va risque d'y arriver quand même.
3: Ok. Une impro où l'on une impro où l'on revoit tous les meilleurs moments passés avec la déesse de l'amour.
4: C'est le best-of.
3: Ouais, elle a un autre nom.
4: Elle a un autre nom. La cassette.
3: C'est pas la cassette, c'est
0: DVDS.
3: Ouais, c'est DVD, il y a quelque chose.
0: Bonus.
4: Bonus ouais. DVD.
3: Vous avez la KT, il manque la DS.
0: Attends,
3: DS de l'amour.
5: Athéna?
3: Non.
5: Eros?
3: C'est Aphrodite en grec. Putain, le jeu est dur. C'est aussi une.
0: Putain, j'arrive pas à
3: trouver. I'm a fire. Une chanson.
0: I'm a fireman.
3: C'est aussi une marque de déodorant pour femmes, je crois.
4: Gillette.
3: C'est aussi
5: pour
3: une planète appelée l'étoile
4: de Vénus DVD.
3: Vénus DVD. C'est plus dur que prévu.
0: Non, mais c'est
4: en fait,
0: bien.
4: Il faudrait qu'on ait la liste des dieux et des déesses.
1: Ouais, parce que.
3: Eh bien, les enfants, vous pouvez jouer chez vous également.
0: Non, vas-y.
3: Ok, deuxième. Une impro où chaque improvisateur propose un extrait d'une grosse beuverie et c'est le dieu de la vigne qui choisit celle qu'il préférera faire en entier.
0: Des extraits d'une grosse.
5: Alors, le dieu, c'est Bacchus.
3: Exactement, c'est Bacchus.
0: Attends.
4: Les extraits d'une grosse beuverie.
0: Teaser.
3: Et le dieu choisit laquelle il veut voir en entier.
0: Ah, c'est un teaser.
3: Ouais, elle a un autre nom.
0: Bacchus Populi.
3: Oui,
0: Bacchus Populi.
3: Elle l'a caté, c'est Cocus Populi.
0: Oui, voilà. Oui, putain.
3: Ok, allez, une autre avec un dieu un peu plus connu.
0: Vas-y.
3: Une impro où un nouveau joueur entre toutes les 30 secondes pour faire une nouvelle impro qui monte de plus en plus dans les enfers.
4: Donc ça, c'est le saut de mouton.
0: Arès ?
3: Ouais, non.
0: C'est pas le dieu des enfers ?
3: Non, c'est le dieu de la guerre.
0: Ah oui.
3: Et ça, c'est le
5: Héraclès
3: grec.
5: C'est pas ça ?
3: Non, Héraclès, ça me parle, mais...
0: Attends, déjà, c'est quoi la
4: carte ?
3: Alors, c'est aussi une planète qui, d'ailleurs, n'est plus considérée comme une planète.
4: Saut de Pluton !
0: Saut de Pluton !
3: Eh oui !
0: Non, c'est excellent !
3: Ok, allez,
0: vas-y, encore.
3: Une impro qu'on refait plusieurs fois en éliminant chaque fois un joueur jusqu'à ce qu'il ne reste que le dieu de la forge à la fin.
4: Il n'en restera...
0: Il n'en reste Terra ? Terra ?
4: Non.
0: Ara ?
3: Bah, déjà, vous avez la KT, c'est quoi ?
4: C'est quoi le nom de... J'ai pas les noms des dieux.
0: Moi, j'ai pas les
5: noms.
0: C'est
5: quoi la KT ?
0: Il n'en restera qu'un.
4: Avec le dieu de la forge.
3: Qui a donné le nom de ceux qui étudient les volcans.
5: Vulcanologue ?
3: Ouais.
0: Il n'en restera qu'un.
3: Okay. Ok, bon, vous êtes chaud.
0: Si, vas-y,
3: un peu plus dur. Une impro où on ne doit ni répondre par l'affirmative, ni prononcer le nom d'une déesse très très jalouse.
4: Ni oui, ni.
3: Ouais.
4: C'est quoi le nom de la déesse très très jalouse ?
0: Bah attends, dis-le pas.
3: C'est Héra en grec, comment elle s'appelle chez les Romains ?
4: Aucune idée.
3: Bah, déjà, c'est quoi la caté ?
4: Ni oui, ni non.
3: Donc il y a non dedans.
0: Ni non.
3: Non.
0: Parthénon.
3: Sinon, je vous la donne.
0: Vas-y.
3: C'est Junon. Ni oui, ni Junon.
0: Oh, pas mal.
3: Je me suis éclaté à faire ça hier.
0: Ouais,
5: c'est pas mal. Hein.
0: Est-ce que t'en as une dernière ?
3: J'en ai une dernière.
0: Allez, vas-y.
3: C'est peut-être ma préférée d'ailleurs. Même si je déteste la caté. Une impro où on trouve toutes les variantes possibles de tourmenter Ulysse en mer afin qu'il ne retourne jamais à Ithaque.
0: Mille et une manières, ça c'est
3: ouais,
0: sûr.
3: Exactement.
0: Mille et une.
3: On cherche le dieu de la mer, du coup. Qui est aussi une planète.
0: Poséidon. Mais ça,
3: c'est en grec.
4: Non.
0: Putain.
4: Qui est aussi une planète.
0: Ça rime en R ou pas ?
3: Non. Non, c'est.
0: Mille et une.
3: C'est avec le une.
5: C'est avec le une.
0: Mille et une. Ouais. Neptune.
4: Mille et Neptune.
3: Ouais.
0: Mille et une Neptune.
3: Mille Neptune manières. Je m'éclate. Et ChatGPT, il peut pas faire des jeux de mots comme ça. Ça, c'est de mon cerveau, ça.
0: C'est le cerveau.
4: T'as essayé quand même. T'as demandé à ChatGPT de faire des jeux de mots.
5: Chat Vincent.
0: Chat Vincent Rousseau.
4: Bravo Vincent pour ce jeu incroyable.
0: Merci pour ça.
3: C'est plus dur que je pensais.
0: On aurait pu le faire, mais avec des personnes connues.
5: oui, ça aurait été plus simple,
0: mais c'est une super idée.
5: Ouais, j'avoue.
0: On passe à la deuxième partie de l'interview. Alors là, mes compères des excités, n'hésitez pas à rajouter des questions si vous avez d'autres demandes.
4: Compte sur nous.
0: Voilà. Donc, déjà, j'aimerais que tu nous parles un petit peu des locaux. que tu nous présentes cette troupe dont tu es la présidente, on l'a dit tout à l'heure.
5: Exactement.
0: Depuis quand? Qu'est-ce que vous faites? À peu près combien vous êtes? La dynamique de cette troupe de Oust et pas Aoust. Qui dit ça?
3: En plus, tu n'y étais pas genre vendredi?
0: Oui.
5: Eh bien, les locaux, nous sommes une troupe de 14. Nous sommes 14. Okay. Voilà. Donc, petite compagnie. Qui évolue beaucoup à Oust, notamment. On intervient, on a plusieurs formats de spectacles, enfin, notamment des matchs, comme beaucoup de compagnies, et des petits formats de cabaret qu'on joue une fois tous les deux mois. Et on est aussi sur de la création de nouveaux formats. Donc cette année, on a expérimenté des longues formes,
0: ouais.
5: Doublage improvisé. On fait pas mal de... Enfin, on découvre encore, quoi. On existe depuis bientôt 5 ans.
0: Ok, et du coup, est-ce que vous étiez 14 dès le départ? Est-ce que vous venez d'où? Comment vous êtes rencontrés? C'était quoi la dynamique? Qui s'est dit un jour, allons-y, montons notre troupe? Ça vient d'où, cette idée?
5: Alors, l'idée est partie de Bérangère, qui a été, pour toutes et tous, à peu près, si je ne dis pas de bêtises. Oui, pas tout à fait, parce que là, ça a un petit peu évolué, mais notre prof, à un moment donné, prof d'impro,
0: okay.
5: Et elle avait déjà la compagnie des Pot-au-feu, mais elle souhaitait, avec Stéphane aussi, son compagnon qui est improvisateur, créer une troupe plus locale encore. Voilà,
0: ouais.
5: Qui est partie. Donc, elle avait suggéré cette proposition. Puis, il y avait aussi une envie qui partait des gens qu'elle a rencontrés, les improvisateurs, les joueurs. Et puis, quelque chose de très familial. Parce qu'on est vraiment... On est une troupe, mais on est une vraie bande de copains, quoi. Donc, il y a vraiment cet esprit familial, amical. Donc, ça, c'est hyper important aussi pour nous. C'est aussi ce qui fait le plaisir de la troupe, hein. Et donc, on va dire que ça, on n'a pas réussi beaucoup à grossir, dans le sens où il y a eu des départs et puis des arrivées. Donc, on se maintient à peu près à 13-14 pour l'instant.
0: Okay.
5: Voilà. Mais on recrute. Enfin, on est très ouvert au fait de grossir. Et voilà, j'en profite pour lancer un appel à qui souhaite.
1: Est-ce qu'il faut avoir de l'expérience pour rentrer, ou vous prenez les débutants et vous les formez aussi sur le tas?
5: Non, il faut pratiquer l'impro.
1: D'accord.
5: Donc, c'est-à-dire qu'il faut... On a au sein de la compagnie une charte qu'on a définie à la création et qui évolue de temps en temps avec les choses qu'on remarque, notamment à l'AG. On l'a fait évoluer. Mais il faut pratiquer l'impro. Après, c'est sûr qu'aujourd'hui, on a des entraînements de troupes. Donc, ce n'est pas évident pour quelqu'un qui ne connaît pas le groupe et qui n'aurait pas fait d'impro de venir...
1: D'arriver direct avec des avancées, quoi.
5: Exactement.
1: Okay.
5: Mais en tout cas, on n'est pas fermé à l'idée, mais c'est aussi que la personne puisse être à l'aise, quoi.
0: Ouais. OK. J'aimerais qu'on revienne un petit peu sur ton spectacle solo dont tu as parlé tout à l'heure.
5: Oui.
0: Est-ce que tu peux nous en parler un peu plus? Quel est le propos? Ce que ça t'a apporté de monter ce projet, un peu tout ça?
5: Donc c'est un spectacle, effectivement, c'est un seul en scène, c'est un spectacle militant.
0: Militant.
5: Donc qui a... très différent de ce que je fais d'habitude en improvisation. Qui tourne autour des violences en milieu hospitalier, notamment des violences obstétricales, donc qui concernent, et gynécologiques, donc plutôt les femmes. Voilà, donc c'est parti de mon expérience personnelle et aussi de témoignages que j'ai récoltés sans chercher à les récolter, en fait. Souvent en échangeant avec des femmes dans des contextes informels. Je me suis dit, ça me fait écho. Et puis moi, j'avais... L'écriture, c'est un biais qui est important pour moi. J'utilise souvent ce média juste pour moi, de manière très personnelle. J'avais pas forcément cherché à en faire un spectacle. J'avais écrit pour moi à l'époque. Et puis, mon chemin de vie a fait que un jour, c'est devenu... ça a été d'abord un projet radiophonique. trois ans avant le fait que, avant de devenir un spectacle de théâtre. Et ensuite, voilà, ça c'est, je l'ai fini et ça s'est transformé en pièce, quoi.
0: Et du coup, tu l'as joué combien de fois? Enfin, comment ça s'est passé? Est-ce que c'est quelque chose qui a été très cadré dès le début sur de l'écriture? Ou est-ce qu'en le jouant, il commence un petit peu à bouger, à changer, à évoluer? Est-ce que c'est terminé? Est-ce que ça évolue en gros? Comment tu vois le...
5: Alors, il est très cadré. C'est-à-dire que pour l'instant, je ne l'ai pas joué beaucoup de fois. Je l'ai joué trois fois. Parce qu'en fait, c'est 1h15 de seul en scène, donc de texte, donc c'est énorme.
0: C'est énorme, ouais.
5: Et il a beaucoup de régie. Donc ça implique vraiment beaucoup d'anticipation. Et en fait, j'ai écrit le spectacle, enfin j'avais, on va dire, 80% du spectacle. Et en fait, je suis partie en résidence d'écriture comme ça pour moi. Je n'avais même pas anticipé que j'allais finir ce spectacle. Et puis je me suis dit, tiens, je vais m'y remettre. Et en fait, en 4 jours, j'ai eu fini de l'écrire et je l'ai lu aux personnes qui étaient à cet atelier. Et en fait, tout est parti de là, un peu comme un défi, en disant, donc c'était fin août, en disant, mais Coralie, tu vas jouer ce spectacle, et en fait, on va booker une date. Et on a booké une date en début décembre, pour la symbolique, c'était le jour de mon anniversaire. Et en fait, du coup, j'étais fin août, début septembre, et j'avais en gros 3 mois pour
0: mémoriser,
5: le mettre en scène, ouais, l'apprendre.
0: Ah oui.
5: Bah oui, il n'y avait pas du tout de mise en scène non plus, il n'y avait rien. Et donc de là, je suis revenue avec mon spectacle. Je suis allée voir Bérangère, avec qui j'avais déjà parlé de ce spectacle et qui avait émis l'idée de m'accompagner. Et donc, elle s'est prêtée volontiers à l'exercice. Et en fait, on s'est vu qu'une fois par semaine. Donc en fait, il faut se rendre compte que finalement, j'ai eu en gros très très peu de jours pour faire mise en scène. Et puis après, moi, j'apprenais le texte. Mais c'était plus un défi. Et depuis, donc le texte n'a pas bougé parce que c'était trop compliqué de faire tout ça et en même temps de le faire bouger. Mais voilà, et là, j'avais fait une pause. Mais effectivement, il y a quelques petites choses qui bougent, mais ça sera quand même très léger parce que je pense qu'à un moment donné, on a toujours envie de...
0: forcément.
5: Voilà, mais sinon,
0: Et tu te fais accompagner, du coup, donc tu as dit par Bérangère, qui t'a été un peu au conseil à la mise en scène.
5: Oui.
0: Est-ce qu'au niveau des lumières, est-ce qu'au niveau de la régie, il y a quelqu'un aussi qui t'accompagne en spectacle sur ces trois dates ou sur des dates futures?
5: Sur les deux premières dates, c'est Stéphane Maton qui a fait la régie et qui m'a beaucoup, beaucoup aidée. Et ensuite, c'est Candide Juni, que vous connaissez bien, qui a fait le troisième spectacle et qui était venu aussi aux deux précédents pour observer tout ça et discuter beaucoup avec Stéphane. Et c'est avec elle que je vais continuer d'œuvrer.
0: Trop bien.
5: Voilà.
0: Est-ce qu'il y a des dates prévues pour l'instant? Tu m'as dit non juste avant pour ce spectacle, ou des envies de dates en tout cas?
5: Oui, il y a des envies. En fait, il faut que je trouve des salles parce que je vais pas aller dans les comédies palace pour jouer ce spectacle. C'est pas du tout la ligne culturelle, artistique. Donc en fait, il faut que je trouve le public cible, quoi.
4: S'il y a une salle qui nous entend, comment elle peut te contacter pour
0: exactement ce que j'allais dire, c'est bien,
4: te programmer ou discuter avec toi déjà du spectacle peut-être?
5: Sur les réseaux éventuellement, je suis sur Facebook, Instagram, donc on peut m'envoyer un message.
0: On mettra ton compte en lien du super vlog qui va sortir, enfin du reportage.
5: Super.
0: Je filme tout et n'importe quoi et j'excède, enfin j'exaspère, pardon, tous mes comparses.
3: Je trouve ça très bien, Alex.
0: C'est vrai ? Merci beaucoup.
5: Je peux juste rajouter, je pense à ça, c'est que c'est un spectacle mi-temps, mais il y a quand même de la légèreté dedans. Parce que ça peut faire peur. C'est pas, c'est ça aussi, c'est que je veux dire, c'est pas évident de le présenter.
0: Ouais.
5: Mais c'est pas un truc.
0: Ouais.
5: Que glauque, quoi. Voilà.
0: Okay.
5: Je le précise quand même.
0: Bien sûr. Et tu fais bien. J'avais une dernière question, mais je vais la mettre entre parenthèses. Car je regarde l'heure et je me dis qu'il nous reste 7 minutes. Donc je propose à Vincent de partir sur ton défi.
3: Ça va aller vite, moi.
0: Ça va aller très vite ?
3: Ouais, en vrai.
0: En vrai ? Alors je te pose la dernière question. Si tu avais un max de thunes, tu ferais quoi pour l'impro, pour toi, pour l'impro en général ou pour toi, ou les deux, avec Tu ferais quoi ? Est-ce que tu développerais peut-être ce spectacle ? On ne parle pas forcément d'impro d'ailleurs, de spectacle vivant. Qu'est-ce que tu en ferais ?
5: Bah, je pense que moi, je rêverais d'avoir une salle, ouais, un théâtre, et de pouvoir justement offrir l'opportunité à des artistes émergents ou modestes ou qui viennent de milieux populaires de pouvoir se tester gratuitement, avoir une salle avec un ou une régisseuse à disposition, enfin voilà, des facilités,
0: ouais,
5: de pouvoir en fait accéder à ce qui les passionne, à ce qui les touche, parce qu'en fait c'est vrai, enfin, et moi je m'en rends compte parce que je suis vraiment plein dedans. Et si on n'a pas le réseau, si on n'a pas l'argent, si on ne vient pas de ce milieu, c'est quand même pas évident. Surtout si on est seul. Voilà,
0: bien
5: quand
0: sûr.
5: On a des copains, tout ça. Voilà, ouais, ouais. Moi, je vois bien que c'est un sacerdoce.
0: Bien sûr.
5: Et si j'avais de la thune, clairement, ce qui m'a manqué, moi, et qui me manque encore aujourd'hui, je le proposerais.
0: Ouais, c'est un rôle un peu de producteur, productrice.
5: Exactement.
0: Mais en même temps, en lien avec un lieu. Ok,
5: ouais.
0: Bah écoute, très cool.
1: Nous appelleras.
0: Tu nous appelles. C'est ce que j'allais dire. Tu nous appelles parce que...
1: On va garder ton contact.
0: On a quelques demandes,
5: bah,
0: parce que c'est compliqué aussi pour nous. Ouais. Enfin bon, eh ben, on est parti sur le défi de Vincent. Vincent, c'est à toi. Qu'est-ce que tu nous proposes ?
3: Ouais, bah comme on joue les sachants très bientôt, on fera l'agenda juste après, je vous propose qu'on donne chacun une syllabe et la personne restante devra faire une définition du mot composé de ces trois syllabes. Est-ce qu'on commence par toi, Coralie ?
5: Oui.
0: Let's go.
3: Ok, Lisa, une syllabe ?
1: Ba-to-ré.
3: Ba-to-ré. Qu'est-ce qu'un ba-to-ré ?
5: Alors, un ba-to-ré, c'est un médicament destiné au mal des transports, notamment si vous prenez le ferry vers la Corse. Par contre, c'est valable uniquement pour le ferry vers la Corse. Si vous allez en Angleterre, ça ne marche pas.
3: Ah oui.
0: Voilà. Bien sûr, en plus c'est ça. C'est exactement ça.
3: Disponible dans toutes vos pharmacies, bien sûr.
0: Exactement, merci.
3: On enchaîne avec Lisa.
0: Allez.
5: Tocifla.
3: Tocifla.
5: Tocifla.
1: Tocifla, c'est une spécialité normande, en fait, à base de saucisses et de flammenkuchen. Et en fait, ils ont tout simplement enlevé les lardons et ils ont mis des petits morceaux de knacki à la place. Et c'est plutôt bon, c'est un peu lourd, mais le goût fumé est plutôt intéressant.
0: Ok. Pas mal.
5: C'est gras, à mon avis.
0: C'est très gras.
5: C'est hyper gras, le truc.
3: J'ai envie d'en manger. Vas-y, Alex.
0: Ah bah c'est vous qui
1: un troisième.
3: Oui. Ah non, oui, on commence par
0: bah oui.
3: V.
1: Koura.
3: Vekoura.
0: Vekoura, en fait, c'est un serpent. Un serpent très venimeux qui sévit dans les jungles péruviennes. Et du coup, le Vekoura, il faut s'en méfier car une simple morsure vous transforme en un rongeur. De gros gabarits, mais un rongeur. Donc le Vekoura, c'est vraiment un serpent à fuir et à éviter.
1: À fuir et à éviter,
0: oui,
1: les
0: voilà.
1: Deux.
0: Voilà.
3: Les deux à la fois, oui.
0: Est-ce qu'on n'en ferait pas un pour toi, Vincent ?
3: Lisa me disait qu'il y avait peut-être un autre jeu.
1: Ouais, mais il est déjà 52.
0: Non, il est 52.
1: On va enchaîner.
0: Ouais,
3: ouais,
0: ouais.
3: Je crois qu'on... Bah, allez,
0: allez, on t'en fait un. Vas-y.
1: Tar.
5: Fli.
0: Flan.
3: Le tarfliflan, eh bien, c'est tout simplement une tarte normande, mais avec du flan pâtissier.
1: En Normandie encore ?
3: Oui, j'adore
1: c'est
3: la
1: sacré
3: Normandie.
1: Sacré normand.
0: Sacré normand. Ok, merci.
5: Il
0: on,
5: a
0: va mettre...
5: faim.
0: On va mettre un fin. Un petit coup de canard. On arrive quasiment à la fin. Il nous reste 2 minutes pour parler de l'agenda.
1: Ouais, oh, yes.
0: Alors, on va commencer par l'agenda de la Compagnie des Excités. Alors, c'est un mois de mai assez riche qui commence le 7, jeudi 7 mai, avec le Vitamine Impro Show, hashtag 75, je crois. Bref, c'est à la pleine lune, à Chabeuil, à 19h30. C'est entrée à prix libre. Et c'est un Vitamine Impro Show. Vincent, Alex, et peut-être toi, point d'interrogation, parce que ça peut...
3: C'est hyper participatif, quoi.
0: Voilà, hyper participatif.
3: Vous pouvez venir nous foutre dans la merde.
0: Et vous pouvez venir jouer avec nous, même sur certaines catégories, certaines impros. On enchaîne aussi avec le nouveau spectacle de la compagnie Les Sachants, qui aura lieu le jeudi 21 mai à l'Appart Café à Bourg-les-Valence, chez l'ami Thierry. C'est une nouvelle date pour ces deux éminents professeurs et docteurs, Vincent. T'es prêt à remettre le costume de personne qui sait tout ?
3: J'enfile la blouse, oui.
0: Oui, enfin, en même temps, est-ce que c'est pas un peu toi ?
3: C'est un peu moi.
0: Oui.
4: Monsieur, je sais tout.
0: Ouais, c'est un peu nous, hein, de toute façon. Ouais. On a hâte de poursuivre l'aventure, les sachants. Si vous ne connaissez pas, n'hésitez pas. Les billets, bien sûr, sont déjà en vente. Il y aura le 29 mai, c'est à la Maison Nug. On rejoue à deux, c'est mieux, avec Lisa, l'histoire d'un couple, le destin improvisé d'un couple en crise. Et ils vont décider si à deux, c'est mieux. Et c'est le public qui va orienter cette histoire d'amour.
3: Et qui donc remplace Mission Solo qui était dans notre projet.
4: Ouais, c'était voilà. Initialement prévu, oui.
0: Donc ça remplace ça. Je tiens à noter qu'il y a aussi le 30, il y a, on en a parlé déjà à la médiathèque, non, à Cité de la Chaussure, un spectacle en lien avec
3: les mythopholies.
0: Les mythopholies. Mais aussi le 30 matin, il y a une séance de découverte de l'improvisation à Romans, à la Maison Nug, de 9h30 à 12h30, 3 heures pour découvrir l'impro en toute bienveillance, encadrée par Madame Lisa Vergrit. Et voilà.
4: Moi-même.
0: Moi-même.
4: Toutes les infos sur le site internet ou par mail formation au pluriel @excité.fr.
3: Ouais, il y a déjà la moitié des places.
0: Ouais, ça part vite. Et n'hésitez pas à réserver aussi vos places pour les spectacles. Tout est en lien sur nos réseaux et sur notre site internet.
3: Excité.fr.
0: Exactement. Coralie, est-ce qu'on peut parler un peu du prochain spectacle des locaux?
5: Oui. Donc, prochaine date, ça sera le 5 juin à Les Labos de Paulette à Oust pour les impros de Paulette, donc format cabaret d'impro à 4 joueurs. Et on aura aussi une date, j'y pense, le 19 juin à Upi, à la Petite Cantine. On a été, voilà, on a invité là-bas. Par contre, on réfléchit encore au format. Voilà.
0: La Petite Cantine, ok, oui. Très bien, à Upi. Ça me parle, ouais. C'est un café associatif, c'est...
5: Oui,
0: c'est...
5: Ouais.
0: Ok, super.
3: Je crois qu'ils étaient aux têtes de l'April. Bon, bref, on en reparle.
0: Ok. Trop bien. Eh ben, merci. Je crois que
4: merci
0: a...
4: Coralie.
5: Bah, merci
0: Coralie.
5: Merci
0: beaucoup d'avoir répondu à cette invitation. C'était la 35e, Vincent. Tu peux lancer. Oui, c'était la 35e de l'émission Studio
4: Impro
0: de la Prononta
4: Radio
0: avec notre invité
4: Coralie Bavinkoff.
0: Bavinkoff et pas Bavinkoff, comme j'ai voulu le dire. En tout cas.

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Salut, c'est Jazz Street sur Radio BLV. Nous sommes au printemps, nous sommes au mois de mai. Et en mai, fais ce qui te plaît. Et c'est ce que je vais faire. Et aujourd'hui, point de big band tonitruant, point de décibels envahissant, que du soft. Une émission labellisée 100% cool. Et Serge, je compte sur toi pour actionner tes manettes d'une main de velours. Le jazz californien, West Coast, en réaction, au hard bop, peut être perçu comme une école. Mais pas si simple. Les musiciens se baladent d'est en ouest, du nord au sud, et finalement une étiquette qui a peu de sens. Le jazz dit cool, pour moi, ce serait plutôt le style, le caractère d'un musicien, plutôt qu'une école stricto sensus. Alors jazz cool, jazz de chambre, un petit tour d'horizon pour ne pas les confondre avec musique pour ascenseur. Et à tout seigneur, tout honneur, je ne me vois pas sans commencer sans le disque de Miles Davis, Birth of the Cool. Titre bien ou mal nommé peut-être, mais climat d'une époque, milieu des années 50, où il faut que ça change, le hard bop s'épuise un petit peu, les big bands sont mourants, et ce Birth of the Cool sonne comme une petite révolution. De par le son de Miles, de l'instrumentation, avec des instruments moins utilisés dans le jazz, des arrangements de Gil Evans et Jerry Mulligan, entre autres. Alors il faut écouter et réécouter ce Birth of the Cool.

Nous écoutions Move, un extrait du disque de Miles Davis sur Birth of Cool. Gil Evans était l'arrangeur et il publie sous son nom, pour, avec son orchestre, pour le Impulse, Into the Hot et Out of the Cool. Un orchestre assez proche de celui de Birth of Cool, mais sans Miles Davis. Sur la pochette est reproduit le placement des musiciens en demi-cercle, comme pour un orchestre classique, et c'est intéressant de le visualiser. Nous avons Ron Carter à la basse, qui est au centre de ce demi-cercle, Ray Crawford, au fond Elvin John percussion, à sa droite trompette John Cole, puis Phil Sunkel, toujours trompette, ensuite Ray Bakenstone, saxophone alto, Eddie Kane, saxophone alto, Bud Johnson, ténor et soprano, Bob Tricarico, basson, flûte et piccolo. À gauche du cercle, Charlie Persip, également percussion, Bill Barber, tuba, Tony Studd, basse trombone, Jimmy Knipper, trombone, Kay Johnson. Et on écoute ce bel ensemble dans un thème de Gil Evans, la Nevada.

Nous écoutions le début de La Nevada, un thème de Gil Evans, joué par son orchestre. Alors Jazz Cool, retour en arrière avec un soliste et un orchestre. Lester Young, sax ténor, et Count Basie, le pianiste de l'orchestre. Lester Young, capable de swing déchaîné avec cet orchestre, mais toujours en respiration tranquille, jamais en apnée. Aidé en cela par le batteur du big band de Basie, Joe Jones, celui qui a fait de la batterie un instrument capable de douceur et de sentiment. Count Basie Band, Joe Jones, Lester Young, une autre façon de swinguer. Mais j'ai choisi un des derniers enregistrements de Lester Young en quartet en 1956. Nous écoutions le début de La Nevada, un thème de Gil Evans, joué par son orchestre. Alors Jazz Cool, retour en arrière avec un soliste et un orchestre. Lester Young, sax ténor, et Count Basie, le pianiste de l'orchestre. Lester Young, capable de swing déchaîné avec cet orchestre, mais toujours en respiration tranquille, jamais en apnée. Aidé en cela par le batteur du big band de Basie, Joe Jones, celui qui a fait de la batterie un instrument capable de douceur et de sentiment. Count Basie Band, Joe Jones, Lester Young, une autre façon de swinguer. Mais j'ai choisi un des derniers enregistrements de Lester Young en quartet en 1956.

All of Me, c'est un extrait du disque Press and Teddy, Lester Young sax ténor, Teddy Wilson piano, James Ramey basse et Joe Jones, le grand Joe Jones à la batterie. Alors quand on parle jazz cool, jazz de chambre, on pense immédiatement au Modern Jazz Quartet, le MJQ. Mick Jackson au vibraphone, John Lewis piano, Percy Ace en basse, Kenny Clarke à la batterie. Pas convaincu, il cède très rapidement la place à Konike pour 4 décennies. On joue en queue de pie, on joue à l'économie, on ne joue pas des coudes, on joue comme entre amis. Gros succès, il y avait les pour, les contre. Débat clos, aujourd'hui tout le monde aime le Modern Jazz Quartet.

Nous écoutions un des derniers disques du Modern Jazz Quartet pour Pablo en 1984, le thème Echo, un thème écrit par Mick Jackson. De nombreux disques portaient, ou portent toujours d'ailleurs, le titre de King of Swing, ou les rois du swing. Souvent des compilations de Louis Armstrong à Benny Goodman en passant par Sidney Bechet. Je vous fais la mienne pour les rois du cool. Paul Desmond, Jerry Mulligan, Stan Getz, Chet Baker. Paul Desmond, sax alto, connu du quartet de Dave Brubeck. Jerry Mulligan, baryton, un premier quartet historique sans piano avec Chet Baker. Stan Getz, qui enregistre dans les années 50, West Coast et Sound of Cool. Et on commence par Two of a Mind, duo Paul Desmond-Mulligan. Alex Dutille, alors rédacteur en chef de Jazz Magazine, nous écrit au dos de la pochette « L'art de la fugue porté à son degré ultime de complicité. Une série d'entrelacs transparents, légérissimes. 5 ans plus tôt, Mulligan avait invité Desmond. Impossible de savoir qui est qui, du berger ou de la bergère, mais le badinage est sublime. »

Stan Getz, The Sound. Il débarque sur Terre avec son sublime solo pour l'orchestre de Stan Kenton pour nous entraîner vers sa planète, un monde éthéré où l'on se sent bien tout en prenant garde de rester les pieds sur Terre. On écoute The Sound, un extrait de son album Cool Sound.

Stan Getz pour un album intitulé Stan Getz and the Cool Sound. Un trio maintenant, un trio un peu hors jazz, qu'on étiquette volontiers jazz de chambre, terme qui me plaît, qui n'est finalement pas si galvaudé. Paul Blais au piano, Steve Swallow à la contrebasse, puis à la basse électrique, Jimmy Guthrie clarinet. Premier enregistrement, plus tard suivront pour le label Owl deux disques. Entre-temps, Steve Swallow a échangé sa contrebasse pour une basse électrique à 5 cordes jouée au Mediator, ce qui est plus que rare dans le jazz. Manfred Escher, producteur d'ECM, dont je vous ai mille fois parlé sur le feuilleton J'arrête, nous avoue que ce trio a influencé le style et la naissance de son label. Il a d'ailleurs réédité des concerts de cet ensemble en public pour ECM. Avec ce trio, il ne faut point trop chercher jazz, musique contemporaine, musique improvisée. C'est un peu de tout ça, ou pas. Il faut juste se laisser embarquer sans réfléchir.

Jésus-Marie, un thème de Carl Hablé, interprété par le trio de Jimmy Guthrie, Steve Swallow et Paul Blais. Maintenant, et pour finir, un clarinettiste saxophoniste français, Louis Clavis. Il enregistre en 1983 pour Label Bleu un disque intitulé Chamber Music. Pourquoi le choix de ce titre? Je ne sais pas, peut-être l'absence de batterie ou la couleur orchestrale, peu importe, c'est un plaisir de l'écouter.

Beau thème que ce Véronèse de Louis Clavis pour finir ce bien petit tour d'horizon du Jazz School. Clavis était accompagné par Dominique Pifarelli au violon, Yves Robert au trombone, Michel Godard au tuba, Philippe Deschper à la guitare, François Rollin piano, Bruno Chevillon basse. Le 22 mai, Miles Davis aura 100 ans. Jazz Magazine y consacre, sans surprise, un numéro spécial centenaire. Alors, j'aime beaucoup la page de couverture. 1926-2026, numéro spécial centenaire. Et si Miles Davis avait tourné avec Clint Eastwood? Et si Miles Davis avait exposé ses peintures au musée d'art moderne? Et si Miles Davis était revenu au jazz acoustique en 2001? Et si Miles Davis avait dansé au Palace? Et si Miles Davis avait rencontré Maya Angelou? Et si Miles Davis avait enregistré avec Serge Gainsbourg? Et si Miles Davis avait fait des BD avec Wayne Shorter? Et si Miles Davis avait produit un disque de Betty Davis? Et si Miles Davis était encore de ce monde? Etc, etc, etc. Alors on écoute Miles, mais en sideman, ce qui est plutôt rare. Alors on écoute d'abord Donner de la voix avec John Lee Hooker, puis avec Marcus Miller.

Miles Davis prêtait sa voix à John Lee Hooker et Marcus Miller. Michel Portal qui vient de nous quitter, mais heureusement sort un disque solo intitulé « Quelques notes sur la liberté ». Disque habité et bouleversant de Portal, il joue 18 morceaux, il parle et nous rappelle qu'entre les mots et les notes, du moins chez les grands musiciens, les grands improvisateurs, il n'y a somme toute guerre de différence. Alors on l'écoute sur un titre, tu vois, c'est ça qu'il faut.

0: Bonsoir à toutes et à tous. 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
1: C'est le grand journal du soir. Bonsoir Christophe Paget.
3: Bonsoir Romain, bonsoir à toutes et à tous.
1: À la une ce soir, le Népal et la Chine qui dépassent ce chiffre symbolique des 1000 morts dans la catastrophe de mercredi dernier.
3: Oui, et les recherches continuent pour retrouver des milliers de disparus. En ce moment, des secouristes tentent d'accéder au Népal à des tunnels situés le long d'une rivière, tunnels où sont coincés des centaines d'ouvriers qui travaillaient sur des barrages hydroélectriques. Mélissa Barra nous en dit plus dès le début de ce journal. Selon Berlin, la Russie est responsable de l'attaque au drone qui a eu lieu sur l'aéroport de Leipzig au mois d'août. L'Union européenne dit être pleinement aux côtés de l'Allemagne et l'OTAN assure qu'elle défendra ses membres contre toute menace. On verra ça à Berlin avec Pascal Thibault.
1: Autre titre, et ce sera le dossier de ce 20h, le bœuf brésilien qui est persona non grata en Europe.
3: Oui, tout comme la volaille brésilienne, décision de la Commission européenne. Bruxelles reproche au Brésil un manque de garantie sur les règles sanitaires. L'interdiction sera effective à partir de ce jeudi. Enfin, en France, Patrick Bruel annule sa tournée. Le chanteur est mis en examen pour, entre autres, viol et agression sexuelle. Plusieurs maires avaient dit leur opposition à sa venue dans leur ville.
1: Après ce grand journal du soir, on va évoquer un ouvrage qui commence à faire du bruit en France et qui s'intitule « Nous les Français ». Il tisse des liens entre des objets du quotidien, des loisirs et le vote qui est lié. Alors évidemment, l'écho est fort, on est à 8 mois de l'élection présidentielle en France. Et bien, nous en parlerons avec Paul Ackermann du quotidien suisse Le Temps. Mais pour débuter donc le Népal et la Chine où le bilan de la crue de la semaine dernière dépasse désormais les 1000 morts.
3: Et 4500 personnes sont toujours portées disparues, les recherches continuent. Et côté Népal, les secouristes népalais et internationaux tentent d'accéder le long de la rivière Botekoshi au tunnel où sont coincés des centaines d'ouvriers qui travaillaient sur les barrages hydroélectriques. Près de 900 travailleurs sont ainsi portés disparus dans des centrales dont certaines étaient encore en cours de construction. Information donnée par l'association de producteurs d'énergie du pays. Mélissa Barra.
4: Les chances de retrouver des survivants dans les tunnels s'amenuisent. C'est dans la centrale hydroélectrique de Upper Trishuli 1 que l'on dénombre la grande majorité de travailleurs dont on est sans nouvelles. 1400 personnes se trouvaient dans ces installations quand l'avalanche a tout balayé. 600 sont toujours portés disparus. Ici et dans d'autres centrales, près d'une semaine après la catastrophe, c'est une course contre la montre qui se joue dans les tunnels. Certains atteignent 250 mètres de longueur. Bim Gautam est le directeur général de l'IPAN, l'association de producteurs indépendants d'énergie au Népal.
5: La plupart des installations sont ensevelies sous la poussière et les pierres, parfois à 30-40 mètres sous terre. À l'intérieur, il se peut qu'il ne reste plus de nourriture, d'oxygène ou d'eau. On n'a aucun contact avec eux.
4: Le Premier ministre Balendra Shah a pointé le changement climatique comme cause des crues violentes. Un facteur, explique Bim Gautam, qui poussera le secteur à repenser les centrales dans ce pays qui en compte 250.
5: Il faut revoir la conception pour que les projets soient plus durables. Où et comment construire les tunnels? Faut-il concevoir des barrages plus petits, avec des capacités moindres? En tout cas, il faut renforcer les infrastructures.
4: Selon son association, 10% de la production électrique népalaise a été touchée.
3: En Cisjordanie occupée, des colons tentent de mettre le feu à une mosquée. Selon le ministère palestinien des Affaires religieuses, un groupe de colons a tenté d'incendier la mosquée d'un village situé près de Naplouse. Ils ont laissé des graffitis en hébreu sur les murs. Depuis le début de l'année, 13 mosquées ont été profanées ou prises pour cible par l'armée israélienne ainsi que par des colons. De son côté, le Premier ministre israélien Benjamin Netanyahou affirme que ses forces ont arrêté le chef de la sécurité intérieure du Hamas lors d'une opération à Gaza. Une opération pendant laquelle l'ouest de la ville a essuyé une dizaine de frappes ainsi que des tirs de drones et fait plusieurs morts.
1: Alors on va revenir sur cette attaque au drone qui avait touché l'aéroport de Leipzig début août. La Russie est responsable selon Berlin.
3: Oui, selon le ministre de l'Intérieur allemand qui rappelle que cet aéroport est une plateforme clé pour l'armée allemande et pour le soutien logistique à l'Ukraine. Réaction de la présidente de la Commission européenne, Ursula von der Leyen, l'UE est pleinement aux côtés de l'Allemagne. Le secrétaire général de l'OTAN, Mark Rutte, assure lui que l'Alliance défendra ses membres contre toute menace. Début août, un drone chargé d'explosifs avait été découvert près de plusieurs avions cargo ukrainiens. Un deuxième engin avait heurté un avion cargo quelques minutes plus tard et, selon les médias, un troisième drone avait été retrouvé 10 jours après à l'ouest de l'aéroport. À Berlin, la correspondance de Pascal Thibault.
6: Si certains responsables politiques allemands avaient très vite accusé Moscou d'être derrière cette attaque hybride qui s'ajoutait à de nombreuses autres, le ministre de l'Intérieur, d'ordinaire peu connu pour sa retenue, avait cette fois été très prudent. Alexander Dobrindt avait uniquement évoqué la possible implication de puissances étrangères. Lors d'un point de presse, il a estimé que les modes opératoires, la technique et les explosifs utilisés permettait de confirmer la responsabilité de la Russie.
7: Les enquêtes de nos services et celles de nos partenaires montrent clairement que la Russie est impliquée dans ces actes. Notre gouvernement en conclut que ce pays est responsable de l'attaque hybride menée début août sur l'aéroport de Leipzig.
6: Berlin, qui souligne sa concertation avec ses partenaires au sein de l'Union européenne et de l'OTAN, ne veut plus se contenter de l'expulsion de diplomates russes pour réagir, comme dans le passé. Le ministre des Affaires étrangères, Johannes Wadephul, aux côtés de son homologue de l'Intérieur, a annoncé la fermeture à la mi-septembre du consulat russe de Bonn et celle de la Maison de la Culture de ce pays à Berlin, accusée d'espionnage. Des sanctions individuelles seront prises contre des citoyens russes. L'Allemagne veut accentuer sa pression contre la flotte fantôme russe qui permet à Moscou de contourner les sanctions contre les exportations de pétrole. Pascal Thibault, Berlin RFI.
1: Et de Berlin à Londres, on évoque à présent la rentrée parlementaire au Royaume-Uni.
3: Et premier jour dans le grand bain pour Andy Burnham, le nouveau Premier ministre, était arrivé au 10 Downing Street, au cœur de la pause estivale. Aujourd'hui, il a fait sa première déclaration avec un désir de changer de ton par rapport à son prédécesseur. À Londres, Emeline Vin.
8: La politique faite différemment, Andy Burnham a enchaîné les promesses face aux députés britanniques, à commencer par celle de l'optimisme.
9: Nous pouvons rendre cette décennie meilleure que la précédente. Nous pouvons donner de nouveaux horizons à tous et partout. Nous pouvons à nouveau faire rêver le Royaume-Uni. Nous pouvons ramener l'espoir.
8: Le nouveau Premier ministre compte également mettre à profit son expérience de maire de Manchester dans un pays ultra centralisé.
9: Pendant longtemps, notre pays n'a pas eu d'ambition pour les régions en dehors de Londres. J'ai entendu les appels transpartisans à plus de décentralisation. Ce gouvernement va entreprendre la plus grande redistribution de pouvoir qu'ait vu ce pays.
8: Dans une ambiance particulièrement enthousiaste, les partis d'opposition ont accueilli sa nomination, comme le leader des libéraux-démocrates, Ed Davey.
10: J'espère sincèrement que le Premier ministre va pouvoir changer les choses, et vite, parce que nous savons à quel point les gens en ont assez. Tous les ans, il est de plus en plus dur de joindre les deux bouts. Et nous savons que les populistes et les extrémistes souhaiteraient que rien ne change, car ils en tirent profit.
8: Tous enjoignent le nouvel exécutif à mieux financer les armées britanniques, l'un des sujets qui ont fait chuter le Premier ministre précédent, Keir Starmer. Emeline Vin, Londres, RFI.
3: Keir Starmer qui lui quitte le Parlement. Le prédécesseur d'Andy Burnham annonce qu'il va se consacrer aux affaires internationales. Une élection partielle sera bientôt organisée pour le remplacer sur sa circonscription de Holborn et Saint-Pancras. 4 projectiles viennent de frapper des villes à l'est du détroit d'Ormuz. 4 projectiles américains. Le président américain Donald Trump promet de bombarder l'Iran bien plus durement si le pays réplique à ses dernières attaques. De leur côté, les gardiens de la révolution iraniens assurent qu'ils feront regretter aux États-Unis ces nouvelles attaques près du détroit d'Ormuz.
1: Le sommet de l'organisation de coopération de Shanghai, ça se déroule au Kyrgyzstan. C'est le deuxième et dernier jour et le président iranien remercie Vladimir Poutine.
3: Oui, c'était la première rencontre entre les présidents russes et iraniens depuis le début de la guerre au Moyen-Orient. Et Massoud Pezeshkian a remercié Vladimir Poutine pour sa position dans cette guerre, parlant d'une relation stratégique, pas une relation ordinaire entre les deux pays. Selon le président iranien, la présidence iranienne plus précisément, les deux présidents ont discuté des moyens de renforcer et d'élargir leur coopération. Hier, c'était la Russie et la Chine qui s'étaient félicités de leurs bonnes relations. La Chine, justement, l'organisation de coopération de Shanghai se veut un contrepoids à un Occident dominé par les États-Unis. Tout comme les BRICS qui se réunissent dans quelques jours en Inde. Le président chinois Xi Jinping vient d'arriver en Égypte, il était au Kyrgyzstan, il sera en Inde. Alors la Chine se voit-elle en grande architecte d'un regroupement de pays s'identifiant au sud global? La réponse du spécialiste de l'Asie, Philippe Lecor.
11: Le président chinois Xi Jinping doit participer au sommet des BRICS de New Delhi dans quelques semaines. Donc il se passe effectivement beaucoup de choses, je dirais, de Bishkek à New Delhi, en passant d'ailleurs par le Caire, puisque Xi Jinping se rend au Caire. L'Égypte fait partie également des BRICS. Donc on peut dire que si on fait le bilan de cette série de voyages du président chinois et de ces rassemblements qui sont quand même importants, je pense qu'il se passe quand même pas mal de choses qui vont quand même plutôt dans le sens d'un regroupement de pays du sud global, comme on avait pu le voir il y a un an à Pékin avec une réunion de justement de l'Organisation de coopération de Shanghai en Chine. Donc ça va dans le même sens et globalement, un an plus tard, on constate que la Chine est toujours quand même à la manœuvre.
3: Philippe Lecor avec Nicolas Falaise.
1: 18h10 en temps universel, c'est le grand journal du soir sur RFI avec vous Christophe Paget. Et cette date, jeudi prochain, à partir de jeudi prochain, le bœuf brésilien ne sera plus bienvenu en Europe.
3: Oui, la Commission européenne a décidé de suspendre toutes ses importations de bœuf, mais aussi de volaille, en provenance du Brésil. La raison, Bruxelles reproche au géant sud-américain, qui est son partenaire commercial, un manque de garantie sur les règles sanitaires qu'elle impose au bétail. C'est le dossier de ce 20h. Et pour en parler, Pierre-Olivier du service économie de RFI est avec nous ce soir. Alors Pierre, dans 48 heures, terminé le bœuf brésilien en Europe.
12: Oui, en tout cas terminé les importations de bœuf et de volaille en provenance du Brésil à partir de jeudi. Car l'UE estime que le traçage sanitaire de ces deux espèces n'est pas transparent et qu'il existe des zones d'ombre, notamment sur les médicaments qu'elles ont reçus lors de leur élevage.
3: Il n'y aura plus jamais de bœuf et de volaille en provenance du Brésil en Europe ?
12: Alors non, pas tout à fait. Bruxelles demande aux éleveurs brésiliens de se mettre en conformité sur la traçabilité avant d'autoriser une possible reprise des importations. Car depuis mai dernier, souvenez-vous, l'accord de libre-échange UE-Mercosur est entré en vigueur provisoirement, faisant du Brésil un partenaire commercial important pour les importations de viande, et cela sans droit de douane.
3: Alors provisoirement, ça veut dire que cet accord de libre-échange n'est pas définitif ?
12: Pas tout à fait encore, non. Il faut qu'il soit voté par les eurodéputés, et pour l'instant, aucune date n'a été fixée, a priori pas avant le premier semestre 2027. Et certains éleveurs européens entendent bien utiliser ce délai pour convaincre leurs représentants de tout le mal qu'ils pensent de cet accord. C'est notamment le cas des Français qui estiment que ce partenariat est injuste car eux sont soumis à des normes très strictes en matière de médicaments et de bien-être animal notamment qui sont loin d'être les mêmes au Brésil.
3: Alors que l'Europe suspende ses importations de bœuf en provenance du Brésil, ça va dans leur sens.
12: Alors en tout cas, ce qui est sûr, c'est que Bruxelles entend bien montrer qu'un accord de libre-échange n'est pas un chèque en blanc qui permet d'exporter automatiquement et sans contrôle. Avec cette décision, l'Europe affirme qu'elle exige une traçabilité sur l'ensemble des filières animales qui arrivent sur son sol. Mais outre l'aspect sanitaire, certains voient aussi un volet plus politique dans cette mesure. En suspendant l'importation de viande de bœuf et de volaille du Brésil, l'Europe répond directement à l'argument français selon lequel le Mercosur ouvrirait le marché à des produits qui ne respectent pas les mêmes règles. Et comme la France avait voté contre cet accord, c'est peut-être aussi un moyen concret de dire « Vous voyez, Bruxelles veille au grain ». Donc cet accord peut être ratifié sans crainte et autrement dit, mettre en confiance les eurodéputés sceptiques, Christophe.
3: Merci Pierre-Olivier.
1: Ça concerne également l'économie. Plus d'un millier d'agriculteurs danois qui manifestent contre une loi sur les engrais.
3: Oui, ils ont défilé avec 200 tracteurs devant le Parlement du Danemark. Le projet, qui est soutenu par la majorité de la classe politique, prévoit d'encadrer les rejets d'engrais et de gaz à effet de serre par l'agriculture et la sylviculture, l'exploitation des forêts. À partir de l'an prochain, les agriculteurs recevront un quota d'émissions. Ils devront aussi reconvertir une partie de leurs terres en espaces naturels.
1: En France, c'est une conséquence des incendies de cet été. Les émissions de carbone ont augmenté.
3: Oui, selon un rapport de Copernicus, le service européen d'observation de la Terre, 1,5 million de tonnes de CO2 ont été relâchées dans l'atmosphère. Un chiffre colossal qui n'avait jamais été atteint depuis le début des mesures, c'était en 2003. Et en plus de ces émissions, en perdant ses forêts, eh bien, la France perd un important puits de carbone. Igor Strauss.
13: C'est du jamais vu. Plus de 1,5 million de tonnes de carbone ont été relâchées dans l'atmosphère depuis le début de l'année 2026. Un chiffre exceptionnel pour une saison des feux également hors du commun. Au total, plus de 96 000 hectares ont brûlé durant l'été, contre 14 000 hectares par an en moyenne. Conséquence directe, les émissions de CO2 de la France en 2026 sont 4 fois supérieures à la moyenne annuelle observée entre 2003 et aujourd'hui. Un défi majeur pour la France qui compte sur ses forêts pour accélérer la réduction de ses émissions de gaz à effet de serre pour respecter ses engagements climatiques. Mais le réchauffement de la planète, provoqué par les activités humaines, se poursuit et provoque une intensification des phénomènes climatiques extrêmes, comme les incendies, qui deviennent également plus fréquents. Or, en brûlant, les forêts, qui sont initialement une partie de la solution, deviennent inversement un problème d'envergure. La France n'est pas le seul pays confronté à ce terrible constat. Le Canada, l'Indonésie ou l'Algérie ont également connu une saison des feux exceptionnelle, rendant la lutte contre le réchauffement climatique encore plus impérieuse.
3: Igor Strauss. Patrick Bruel annule sa tournée, annonce faite par le chanteur sur Instagram. Patrick Bruel, 67 ans, est mis en examen en France pour viol, tentative de viol.
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1: Et oui, oui, bonsoir dans ce dernier Derrière la Porte. Ici Laetitia, je suis bien entourée car avec moi ce soir il y a Louise. Salut Louise.
2: Salut.
1: Il y a aussi Cindy.
3: Coco.
1: Et la bricoleuse.
4: Bonsoir.
1: Et oui, je dois vous annoncer que c'est la dernière de Derrière la Porte. Ça y est, la décision est prise.
3: Trop triste, franchement.
1: Et donc, j'ai proposé à plusieurs personnes qui sont passées, en fait, dans l'émission, de revenir, faire un petit bilan et en même temps célébrer la fin de ce concept. Donc voilà, ça va être une émission un peu nostalgique, un petit peu... peut-être un peu triste, mais non, peut-être joyeuse surtout, parce que moi je crois que ça me tient à cœur de garder la joie.
4: C'est important.
2: Yes.
1: Oui. Oui. Et j'ai préparé juste quelques petites questions pour mes invités, et notamment faire une petite rétrospective par rapport à quand elles sont passées dans mon émission avant. On va commencer par Louise. Louise, toi, t'étais intervenue par message vocal une première fois il y a trois ans, sûrement.
2: Ouais, un truc comme ça, ouais.
1: Sur justement la joie d'être lesbienne, je crois.
2: Ouais, c'était ça.
1: Et puis t'es revenue avec Laureline en studio pour parler PMA.
2: Tout à fait.
1: Où en es-tu depuis ?
2: Eh ben, écoute, la PMA a porté son fruit, puisque la PMA nous a apporté un bébé qui est un bébé de lesbienne, du coup. Et qui est super. Voilà, donc je suis mère et je suis trop contente. Et ouais, je conseille à toutes celles qui veulent de faire des bébés entre femmes, parce que franchement, c'est cool. C'est cool, ça rajoute beaucoup de joie, en tout cas dans ma vie. Et je pense que c'est sans doute plus facile, enfin pas plus facile à concevoir, mais plus facile à voir qu'ensuite, dans les couples hétéros. J'ai l'impression, de mon point de vue.
1: Ouais. Eh bien, trop bien, félicitations.
2: Merci.
1: J'imagine que Laureline s'occupe du bébé.
2: Exactement,
1: ouais,
2: du coup, on
1: ne
2: pouvait pas venir toutes les deux. Hein.
1: Ben, trop bien, merci d'être venue, en tout cas, pour représenter le couple et les mamans lesbiennes.
2: Yes.
1: La bricoleuse.
4: Oui.
1: Aussi connue sous le nom de Bruno.
4: Bah oui, c'est ça, c'est à vrai dire Bruno qui avait été invité dans Derrière la Poutre il y a maintenant deux ans.
1: Derrière la porte,
4: pardon, justement, je spoil, mon cerveau a glissé trop vite. Non, effectivement, Derrière la Porte, c'est Bruno qui était venu à l'occasion d'une spéciale gay que tu avais envie d'initier et tu nous avais reçus, Pierre et moi. Pour parler de plein de choses, je me souviens aussi de tes interrogations sur le monde des saunas. Voilà, on ne vit pas forcément tous les mêmes choses, la culture est peut-être un petit peu différente entre lesbiennes et gays, je ne sais pas. On n'aura pas classé définitivement cette question à travers ces émissions, mais effectivement, aujourd'hui c'est la bricoleuse qui revient, puisque c'est finalement Derrière la Porte qui a lancé cette belle aventure de l'émission radio Derrière la Poutre. D'abord un petit pastiche et puis finalement une émission régulière et qui a permis à la bricoleuse de continuer à exister radiophoniquement en plus de ses scènes et puis des fois où elle a envie de pousser Bruno et de le mettre de l'autre côté.
1: Et donc pour celles et ceux qui connaissent pas la bricoleuse, c'est ta version drag queen de ta personnalité.
4: Oui, c'est ça. Bah, la bricoleuse, c'est ni plus ni moins en fait qu'une drag queen. Je sais pas exactement quelle est la part exactement de Bruno et de la bricoleuse. Les choses sont peut-être encore un petit peu imbriquées. Elle naît doucement. Elle est née il y a maintenant 2 ans et demi. Elle prend forme, elle prend de plus en plus de place dans mes placards et dans les tiroirs de ma salle de bain avec tout ce make-up. Mais non, effectivement, c'est une drag queen locale, traditionnelle, du cru. Voilà, une petite queen régionale.
1: Et tu dis que la bricoleuse, elle continue à exister radiophoniquement parce qu'à chaque émission derrière la poutre, c'est la bricoleuse.
4: Exactement. En fait, finalement, c'est pas vraiment Bruno qui tient l'émission derrière la poutre, mais plutôt la bricoleuse qui vient en bricoleuse à chaque fois, peut-être assortie d'un petit nom un tout petit peu différent spécialement pour l'émission, en fonction de la perruque portée, en fonction de tout ça. Des fois, on me dit, mais c'est un peu stupide, en fait. Et en fait, bah, pas du tout. Ben, si j'ai envie que cette émission existe et qu'elle me ressemble, finalement, c'est peut-être à la bricoleuse de la conduire plus qu'à Bruno, surtout si on parle de culture gay. Ça me donne de la légitimité, ça me permet d'interagir avec mes chroniqueurs d'une manière un petit peu différente. Et effectivement, ouais.
1: Génial, j'adore.
4: En tout cas, c'est peut-être aussi l'occasion de dire un énorme merci à toi, Laetitia, d'avoir lancé cette aventure, d'avoir... éclairer le propos tant que je t'écoutais sur la partie en fait de culture lesbienne, d'avoir fait cette première invitation, une petite incursion gay dans ton émission qui m'a donné envie de découvrir le plateau avant de participer à une nuit de la radio et de se dire que j'avais envie d'aller plus loin, voilà. Et donc on est actuellement dans notre deuxième saison. Je peux déjà le dire, il y aura certainement une troisième saison qui commence pour nous.
1: Ouh, trop bien.
4: Au mois de septembre, voilà.
1: Trop chouette. Ben, moi, je suis trop contente parce que une de mes motivations à faire cette émission radio, c'est donner la parole en fait à des gens. Moi, j'avais besoin, je pense, à un moment de m'exprimer. Et puis, ça a évolué sur donner le micro à d'autres personnes. Et en fait, je suis trop, trop heureuse qu'il y ait un peu un passage de flambeau sur cette émission Derrière la poutre, où j'ai l'impression que tu as réussi à fédérer aussi plein de petits gays pour que ça soit un truc très collégial et tout. Donc, je suis trop fière.
4: Bah oui, on a des émissions qui sont quand même écoutées, que les gens apprécient, on m'en parle régulièrement. Alors, c'est rare qu'on en parle à Bruno, en fait, parce que si moi je dis rien, on va pas me dire, ouais, il y a une super émission sur Radio BLV, je sais pas si tu connais. En tout cas, ça m'est pas arrivé. Mais quand je parle de la bricoleuse, effectivement, on me dit, ah, mais ok, mais c'est pas toi qui fais l'émission. Et c'est super parce qu'en fait, on a commencé à trois personnes. Parce que le concept est un petit peu différent, nous n'avons pas d'invités qui changent à chaque fois, on a plutôt des gens qui peuvent revenir d'une fois sur l'autre et qui viennent chroniquer des rubriques, quoi. Et en fait, on a commencé à trois personnes avec Bastien et Théo, et aujourd'hui on peut être 5, 6 selon les émissions avec différentes chroniques que les gens ont envie de partager. Voilà.
3: Super.
4: On a été rejoints et c'est hyper chouette que la table des fois soit trop petite pour tout le monde.
1: Ouais. Trop bien, merci la bricoleuse. Et ma dernière invitée, c'est Cindy. C'est toi, Cindy.
3: Bonsoir.
1: Bonsoir. Toi, t'étais venue aussi parler transidentité avec Léa oui. Dans le plateau.
3: C'était par rapport au film d'Emilia Pérez. Mm-hmm. Voilà. C'est ça. Et c'est vrai que c'était important pour moi d'être présente parce que ça permettait de mettre en avant un peu plus de visibilité par rapport aux femmes trans. Et je suis une femme trans lesbienne, donc j'avais tout à fait une place très légitime dans ton émission.
1: Oui.
3: Et puis ça permettait, à travers ce film, de mettre en avant cette actrice qui a été en plus oscarisée. Enfin, elle a été primée pour son rôle dans ce film, et ça m'a fait plaisir de voir ça parce que les femmes trans existent depuis très longtemps, depuis une éternité, mais c'est vrai que sa visibilité est très importante aujourd'hui, voilà. Donc le fait que tu m'invites, ça m'a vraiment fait plaisir. Mmh. Voilà, d'être là, de pouvoir parler. Et au début, j'ai un petit peu peur parce que tu m'as dit, ça dure une heure. Non, c'est long, je vais pas y arriver. Je vais pas trop savoir quoi dire. Et puis finalement, je me suis aperçu que c'est passé très vite et que quand je suis partie, j'étais un peu frustrée parce que j'aurais eu encore envie de dire plein de choses. Mm-hmm. Et voilà. Donc aujourd'hui, je suis très heureuse d'être avec toi. Mm. Très heureuse de faire partie de cette soirée avec vous tous, vous toutes. Voilà. Et voilà, ça m'a touchée que tu m'invites. Franchement. Mm.
1: Moi, Cindy, je perçois chez toi une envie de faire de la radio et je te pousse un petit peu. Déjà, la dernière nuit du direct, je t'ai dit « Ah, ah, il y a un créneau, est-ce que tu veux venir, etc. Oui. etc. Du coup, je te relance, il va y avoir oui. Encore une nuit du direct à Radio BLV le 19 juin prochain. Oui. Donc mais Cindy, est-ce que tu aurais oui. envie de faire une émission à toi? Tu peux faire juste un essai et puis après, il y a un créneau qui se libère l'année prochaine.
3: Mais ça me dirait bien, franchement. Parce que, tu vois, Laetitia, je trouve ça dommage qu'il y a une communauté LGBT très importante, mais les lesbiennes sont très présentes sur Valence et autour de Valence, tout ça. Donc, je pense que c'est important de mettre en avant ce que... Tout ce qu'on peut transmettre aux lesbiennes. Tout. Voilà, donc je pense que oui, j'aurais peut-être un rôle à jouer là-dedans. La transmission est importante aujourd'hui. Mmh. Donc tu me tends une perche et je pense que cette perche, eh ben, je vais prendre les relais à mon avis. Oui, ça me tente bien. Oui.
1: Moi, cool. ça me ferait plaisir. Et je sais en plus que tu t'intéresses à l'art, tu fais de l'art.
3: Bien sûr,
1: tu es créative, tu oui. peins. Et, oui. et donc je sais que ben, voilà, ça pourrait être... aussi un thème à aborder. Ah ouais. Voilà.
3: Et pour moi, c'est important de communiquer dans ma vie. Enfin, j'ai toujours été une communicante, donc la radio, ça serait un nouveau vecteur pour arriver à avoir cette fameuse visibilité que vous avez tous les deux ben, mis en place depuis quelques années maintenant. Voilà. Donc voilà, je suis prête à continuer sur cette belle voie.
1: Trop bien. Après, tu as le droit de faire machine arrière, hein, parce que là, on est devant les micros et tout ça, je te mets devant le fait accompli.
3: Non.
1: Trop bien. Ben voilà, encore un truc qui me fait plaisir. Moi, ça me fait plaisir de transmettre et qu'il y ait de plus en plus de personnes qui prennent cet espace d'expression et qu'on soit visible. Il y a quelques jours, c'était la journée de la visibilité lesbienne, d'ailleurs.
3: Oui.
1: Mmh. Alors à Valence, ça, on n'entend pas beaucoup vous parler, on entend plus souvent parler de la marche des fiertés oui. Et d'autres événements, mais ouais, le 26 avril, c'est la journée de la visibilité lesbienne. C'est le jour où il faut se tenir la main oui. dans la rue, s'embrasser,
3: oui.
1: montrer qu'on est là,
3: oui.
1: on existe et qu'on ne va pas disparaître.
3: Non,
2: c'est sûr.
1: Mmh. Je vous propose d'écouter un premier morceau musical. C'est le choix de Louise, ça s'appelle L'amour à la main. Est-ce que tu peux nous dire deux mots sur cette chanson et pourquoi tu l'as choisie?
2: Eh ben, c'est un clin d'œil à l'épisode qu'on a fait sur la PMA, parce que c'est une chanson sur la PMA, c'est une chanson sur le don de sperme, c'est-à-dire c'est une personne qui donne ses gamètes dans une salle de bain à des amies lesbiennes et qui raconte ce moment dans cette chanson qui est marrante et joyeuse. Donc, et qui donne de la force. Voilà.
1: Et bah allez, on écoute L'amour à la main.

0: Voilà, on vient d'écouter L'amour à la main, un choix de Louise, qui parle donc de, d'un homme qui fait un don de gamètes, mais pas très institutionnalisé.
1: C'est ça, ouais, il passe pas par tout le circuit classique, juste une salle de bain et une pipette.
0: Ouais, je me rappelle qu'on avait parlé des bébés Doliprane ouais, à l'époque vrai, dans cette vrai. Émission où moi j'avais découvert un truc. Est-ce que tu peux nous réexpliquer ce que c'est parce que c'était drôle?
1: Eh ben, alors, faut faire gaffe parce que ça marche plus avec les nouvelles pipettes de Doliprane. Donc je voudrais pas répandre des fake news. Prenez une seringue normale. Mais en gros, c'est juste qu'avant la pipette de Doliprane pédiatrique, le sirop que tu donnes au bébé, eh ben, il avait pile la bonne forme pour le col de l'utérus pour faire une insémination artisanale. Donc dans ce genre de cas, quand t'as un copain qui donne sa semence dans la salle de bain, tu peux utiliser une petite pipette de Doliprane pour faire un bébé. Et tu pouvais, mais maintenant il faut plus l'utiliser parce que ça fait maintenant trois petits trous et ça va pas au bon endroit. Donc faut prendre une autre seringue. Voilà.
0: Ok, waouh. Et donc il y a toujours plein de forums où on peut trouver ce genre d'informations.
1: Ouais, j'imagine. Maintenant on est adhérente aussi à la. Alors attends, je le dis jamais dans le bon sens. L'APG. Ouais,
0: APGL.
1: J'ai tendance à inverser.
0: Association des parents gays et lesbiens.
1: Gays et lesbiens. Ouais. Qui partagent plein de ressources, d'infos, de forums pour faire des bébés, quoi. Faire et élever des bébés et des enfants.
0: Et justement, est-ce que maintenant que toi et Laureline vous êtes maman, est-ce que vous sentez qu'il y a une communauté des lesbiennes mamans ou est-ce que tu te sens plus proche des lesbiennes mamans que des lesbiennes ou que des hétéras mamans, enfin, c'est comment?
1: Ah, écoute, moi je trouve ça toujours cool de voir des parents queer. Quels que soient des papas gays, des parents trans, plein de gens qui font un peu des enfants hors des codes, ou des mères célibataires aussi, enfin des femmes solo, enfin voilà. Tout ce qui sort un petit peu des codes, et après c'est sûr que l'expérience de la parentalité elle est peut-être plus largement partagée avec des hétéros, on va dire en termes de nombre dans les enfants qu'on croise, mais du coup on s'est rendu compte que bah, c'est pas rare du tout, quoi, que ce soit dans la PGL ou finalement dans notre entourage, on voit plein d'enfants qui sont pas créés dans des familles hétéro-nucléaires classiques et qui sont tout aussi heureux, voire sans doute plus. Enfin, pour l'instant, je crois que notre enfant est heureuse d'avoir des parents, quel que soit leur genre, mais mais oui.
0: Et qu'est-ce que tu aurais envie de dire comme message aux lesbiennes qui pourraient nous entendre dans cette émission?
1: Écoute, pour continuer dans la même branche, celles qui voudraient des enfants, franchement, allez-y. C'est chouette. Après, ça peut être compliqué aussi, mais c'est chouette. Et sinon, en général, attends, j'avais réfléchi à un truc. Non, j'y pense plus. Vas-y, fais un tour de table. Si ça me revient, je vous dirai.
0: allez, Cindy, tu me fais des petits coucous. Donc, dis-moi, c'est quoi ton message aux lesbiennes?
2: Par rapport à la PMA, ça m'interpelle parce que j'ai... dans une autre vie, avant d'être Cindy, j'ai vécu avec d'autres femmes. Et j'ai actuellement deux enfants qu'on a eus par la PMA, quand j'étais à l'époque encore un homme. Voilà. Et ça a bien fonctionné. Et voilà, donc j'ai deux grands-enfants maintenant qui m'acceptent tel que je suis. Voilà. Mmh. Et voilà, donc ça me parle parce que voilà, la PMA, ça, oui, ça fait partie de ma vie aussi, de mon chemin de vie.
0: Bah oui, PMA, procréation médicalement assistée, en fait, ça concerne plein de gens, on croirait pas, mais il y a beaucoup de couples hétéros qui passent par là aussi. Effectivement, j'ai dans mon entourage plusieurs personnes, plusieurs femmes solo, ou sola, j'aime bien dire sola, féminisées, qui décident qu'elles vont s'entourer avec leur famille, avec des amis, et que ça va le faire. Et je trouve ça super beau de créer un peu d'autres modèles et de se dire il faut pas un papa et une maman, il faut des gens qui aiment l'enfant et ça marche, quoi.
1: Ah oui, j'ai retrouvé ce que je voulais dire. Ouais. Ça n'a rien à voir, je change de sujet. Mais moi aussi, au-delà d'être lesbienne, je suis asexuelle. Mm-hmm. Et j'ai envie de dire aux queers qu'ils ne sont pas obligés de coucher pour être queer. Voilà, c'était un autre message.
0: Merci pour ce message. Est-ce que la bricoleuse a un message aux queers et aux lesbiennes ?
3: D'un point de vue général ?
0: Comme tu veux.
3: C'est ça ? Ben oui, moi j'ai juste envie de dire que... des fois je suis un peu pessimiste et j'ai l'impression que les choses pourraient mal se passer. Finalement dans le quotidien on l'observe pas forcément toujours comme ça et je pense qu'en fait il faut pouvoir prendre les devants, continuer à nous rendre visibles. Tous et toutes, les lesbiennes, les personnes trans... les personnes seules et maman aussi. Enfin, en tout cas, le plus on pourra montrer au reste du monde en fait une diversité, une richesse. Et finalement, plus on vivrait mieux ensemble. En tout cas, c'est ce que j'espère. Je constate juste que c'est par contre de plus en plus difficile aussi de le faire. Ça coûte de l'énergie. Moi, j'ai passé en fait. J'ai une vieille queen. J'ai peut-être passé en fait 20 ans de ma vie de gay à vivre comme si j'étais un hétérosexuel, à vivre de manière plutôt cachée, sans vouloir faire de vagues, sans faire de bruit, à essayer de m'intégrer toujours au plus juste vis-à-vis de la famille, des proches, des amis, de certains amis en tout cas, qui n'en sont peut-être pas tant que ça, des voisins, enfin dans le monde du travail. Et en tout cas, ce personnage de la bricoleuse, mon drag m'a quand même aidé à passer au-dessus de ça et à sortir un petit peu de ce cocon confortable pour se dire qu'il était nécessaire en fait de militer, nécessaire de se rendre visible, nécessaire en fait de porter nos idées, de les défendre. C'est pas toujours heureux de le faire, mais je pense en fait qu'il faut tenir et j'ai le sentiment que c'est maintenant, dans la période actuelle que l'on traverse, qu'il faut avoir le cran encore de le faire plus fort. Mmh. Voilà.
0: Ouais, récemment, j'ai participé des questionnements sur la lutte festive. Enfin, comment faire la fête, en fait, c'est lutter aussi. Et c'est quelque chose qui me parle beaucoup parce que je fais partie du collectif Chelenguin et du collectif Folie Pailletée qui organise des soirées queer et festives. Et ouais, ça participe à la visibilité, ça participe à se rencontrer les uns les autres, pas forcément à viser relationnel intime, mais juste sentir que on est nombreuses et nombreux, qu'on est ensemble, qu'on est là, qu'on existe, et ça fait du bien. Et moi, je trouve de l'énergie là-dedans à créer ces moments de joie et de festivité. Et j'espère qu'on va pouvoir continuer encore longtemps.
2: Bien sûr.
4: Ouais. On espère.
0: Oui.
2: Moi, j'avais adoré quand j'ai assisté à ma première Pride. Et je pensais que j'étais la seule femme trans au monde à vivre ça. Et quand je suis arrivée sur Valence, c'était Valence, ma première Pride. Je me suis aperçu qu'il y en avait plein comme moi et j'étais super heureuse. Et c'était un moment hyper festif. Il y avait des gens qui dansaient. C'était incroyable. J'adorais ces moments-là, franchement. C'était une renaissance. Enfin, une renaissance, ouais, c'est un mot exact. Voilà. Le phénix est né à ce moment-là.
0: Vous avez un souvenir de première marche des fiertés Louise ou la bricoleuse
1: Ouais, moi, ma première marche de fierté, si je me souviens bien, c'était à Arles. Donc, c'est pas une très grande Pride, mais. J'étais avec Laureline et on était invités par des potes à faire la fête et tout. Et c'était trop bien parce que moi, j'ai habité à Paris toute mon adolescence, mais je suis jamais allée à la Pride, alors que c'était un truc immense. Et là, une petite Pride, mais c'était. Ouais, c'était trop chouette comme un moment. Et c'était pas un moment de découverte pour moi, parce que je savais déjà que j'étais lesbienne, ace et tout, mais c'était un moment de partage qui était, et de fête et de communauté qui était incroyable.
3: Et pour moi, la bricoleuse, effectivement, ça rejoint ce que je viens de vous dire. Ma première Pride, en tout cas la première Pride choisie, celle dans laquelle je veux aller, me montrer, et pas juste un truc où on tombe dessus, on se dit « Ah, c'est rigolo, il y a bonne ambiance, je me sens concerné, je vais suivre le cortège », c'était 2025.
0: Ah ouais,
3: c'est... Eh oui,
2: d'accord.
0: Uniquement... Il n'y a pas longtemps.
3: Non, il n'y a vraiment pas longtemps. Ah, oui. Et j'ai pris la ferme résolution d'aller à celle de Valence qui se tiendra cette année le 16 mai, qui sera ma seconde Pride.
2: Super.
3: La première, enfin la deuxième d'une longue série, parce que voilà, aujourd'hui, j'ai intégré quand même ce côté militant festif. Mmh. Voilà. Cette nécessité, en fait, de nous montrer tels que nous sommes, aussi dans la fête. Il n'y a pas que des instants festifs en fait, qui permettent de se défendre, mais c'est en étant soi-même joyeux qu'on peut aussi expliquer qu'on est comme tout le monde. Voilà.
2: Bien sûr.
1: Ouais.
3: On n'a pas apporté de fardeau plus que ceux qu'on s'est déjà mis nous-mêmes sur les épaules. En fait. Mm-hmm. Voilà. Parfois, en tout cas.
0: Moi, ma première Pride, c'était à Lyon. Donc, gros cortège et tout. On était montés avec des copines de Valence pour ça et tout. Et moi, je crois que j'étais un peu impressionnée et pas à l'aise. Parce que justement, c'était très festif. Il y avait des gros chats avec de la musique. Mais en fait, je me sentais pas vraiment à ma place. C'était pas vraiment incarné. Enfin, c'était trop gros, quoi. Et puis, il y avait en fait plein de gens qui me ressemblaient pas forcément, quoi. Et du coup, je me rappelle qu'à un moment, le cortège passait à côté des péniches sur le Rhône et qu'en fait, avec les copines, on s'est arrêté boire un verre plutôt que continuer la marche. Et que par contre, on a eu plein de super conversations comme ça, à côté en fait, de la marche. Donc c'est quand même un joyeux souvenir avec des bons souvenirs. Et je crois que je préfère la marche de Valence, qui est un peu plus petite, mais que je trouve plus authentique. Je me sens, en tout cas, moi, vachement plus à ma place maintenant, peut-être parce qu'il y a des années qui vont passer et que je me sens plus légitime d'exister en tant que lesbienne, je sais pas.
1: Mmh. Ce que dit un peu Anna Gatsby dans son spectacle Nanette, elle... La première fois qu'elle voit des fellow queer people, d'autres, elle dit, elle les voit à la télé, à la Pride, et elle dit, ah, c'est, et ils sont, ouh, ils sont bruyants. Et oui. Où sont les calmes? Je fais pas très bien à Gatsby, puis je vais pas le faire en anglais, mais oui. Je vous conseille de regarder, je pense qu'elle partage ton sentiment de, c'est un peu impressionnant la première fois quand même.
2: Ouais. Moi, je m'étais lâché à la Pride. J'ai eu la chance de participer à plusieurs Prides. Et là où je me suis vraiment lâché, c'était à la Pride de Grenoble. Il faisait beau, il faisait chaud. Il y avait autour de moi, il y avait des femmes qui étaient seins nus. Et j'étais à côté d'un ami gay qui était là, qui m'accompagnait à Grenoble. Ben, j'ai fait comme les filles, quoi. Comme les autres filles qui étaient autour de moi. Ben, je me suis dévêtu, je me suis retrouvé seins nus au milieu de tout et plein de filles. C'était génial. J'adorais ce moment. Ouais, il y avait le côté festif, il y avait le côté liberté, liberté assumée, liberté de qui j'étais. Je montrais mon corps de femme. Et voilà, j'assumais qui j'étais. Mmh. Et j'ai trouvé ça incroyable.
0: Ben ouais, il y a ce truc de la fierté. En fait, on arrête d'avoir honte. Et on est fier de qui on est, quoi. Moi, j'aime bien utiliser le mot français, quoi, marche des fiertés,
1: ouais.
2: Oui.
0: Pour me rappeler que c'est ça que ça veut dire, quoi. C'est que c'est le contraire de la honte et on arrête de se cacher et en fait, on est là et sans en trop en faire, quoi. Mais voilà, être visible. Donc l'année dernière, je me rappelle, avec ma copine, on se roulait des pelles de 10 mètres devant les gens. Il y avait des gens qui prenaient des photos, des vidéos et tout, donc on se mettait pile devant l'objectif et on se roulait des énormes pelles. Et pour dire, bah ouais, voilà, quoi, vous pourrez montrer ça, vous allez montrer des baisers lesbiens de partout. Parce
2: c'est
0: que,
2: important.
0: Donc, bah, ouais, peut-être que ça va les faire rire ou les choquer, mais bah habituez-vous, en fait, quoi. Ouais. Ouais, c'est des chouettes moments.
2: Oui.
1: Grave. Parce que même, je pense à ça, le fait d'être visible, mais en fait, en tant que maman et lesbienne, franchement, il y a plein de gens qui captent pas. Ils voient deux femmes avec un bébé, ils sont là. Ah, mais alors, vous êtes sœur, c'est votre amie, Une fois, il y a une personne qui a pris l'Orline pour ma mère.
0: Ah, waouh! Wow.
2: Oui, d'accord.
1: C'est une personne qui a des petits problèmes de démence sénile, donc c'est. Voilà. Mais,
0: on lui en veut pas, alors.
1: Voilà, non. On lui en veut pas trop. Mais oui, c'est compliqué pour les gens. Hein.
0: Ah, oui. Ouais. Ah ouais, c'est rare
1: donc
0: d'en
1: là,
0: voir.
1: À la Pride, être visible avec. Enceinte ou avec un bébé.
0: Est-ce qu'il y aura un petit cortège, justement, peut-être en fin de manif, un peu plus calme, ouais, loin des enceintes
1: Il y a la PGL tous les ans qui va à la Pride avec les enfants. Les enfants on se met en effet en fin de parcours pour qu'il y ait un peu moins de bruit, mais. Mais ouais. Il y a des gamins aussi.
2: Oui.
0: Et il paraît que la marche des fiertés de Valence est très jeune.
2: Oui.
0: Il y a beaucoup de gens qui ont moins de 18 ans, même.
2: Mm-hmm.
0: Est-ce que ça vous surprend ?
2: Moi, je trouve que c'est important que des jeunes hommes ou des jeunes femmes assument qui ils sont. Dans mon parcours de vie, j'ai commencé il y a en soi peu de temps, peu d'années. Mon parcours de transition, mais je trouve que c'est génial de pouvoir assumer ce qui vibre en nous. Mmh. Que des jeunes hommes ou des jeunes femmes de peut-être 16-17 ans commencent à vivre pleinement leur vie. Voilà, donc ça me fait plaisir de voir ça, franchement.
3: Bah, heureusement que c'est cool qu'il y ait des jeunes, etc. Moi, ça me ramène à mon parcours et à nouveau de se dire que toutes ces années, en fait, loupées parce que je n'avais pas été dans les prides. En même temps, j'habitais une petite ville de province un peu trop bourgeoise en Haute-Savoie qui s'appelle Annecy. La belle endormie, voilà. Et du coup, j'ai pas assisté à ça et je pense que ça n'a que retardé le fait de se révéler. Et du coup, de le faire tardivement, en fait. Donc, je trouve ça chouette que ces marches des fiertés puissent exister dans plusieurs villes aujourd'hui. Je vois qu'il va y en avoir partout, là, en Auvergne-Rhône-Alpes, pour ne parler que des plus proches de chez nous. Quand je vois qu'il y en a une première qui va se lancer très prochainement à Bourgoin-Jallieu, qu'il va y avoir Voiron. Ah. Mais en fait, hyper tant mieux, quoi, qu'il y ait des gens de ces espaces ruraux ou presque ruraux qui puissent avoir une vision des gens qui vont faire la fête et qui disent c'est pas si grave que ça voilà, et qu'il y ait une représentativité et que pour ceux qui se sentent concernés à cette époque, en tout cas qu'ils puissent aller y trouver une source d'inspiration, de légitimité, de se dire ok, je crois que j'ai envie de faire la fête avec ces gens, alors peut-être que il faut que je me questionne, ou alors je sais et je vais pas aller à la fête tout de suite, mais c'est pas grave, ça clarifie des choses, quoi.
0: Allez, on va écouter une deuxième chanson. Cette fois, ça va être le choix de Bruno la Bricoleuse, qui nous a choisi Résiste de France Gall. Un vieux classique qui va bien, je trouve, avec...
3: un vieux classique pour une vieille classique.
0: Mais qui marche toujours, hein, en soirée, ça marche oui. Très très bien. Et que je trouve qu'il va bien avec tout ce qu'on s'est dit, quoi. On résiste, on est là et on lâche rien, quoi.
1: Yes.
3: C'est pour ça que j'ai choisi.

0: progressiste. Ouais, elle est géniale cette chanson.
1: J'adore.
0: On adore.
1: Ouais, bah oui.
0: France Gall. Bruno, est-ce que cette chanson, elle est souvent dans des drag shows? J'ai l'impression que oui.
2: Moi, directement, je ne l'ai pas vue tant que ça. Dans les différents drag shows où je suis allé, c'est peut-être quelque chose qu'on peut retrouver, par contre, éventuellement, peut-être un peu plus dans les cabarets. Enfin, ouais. Parce que pour moi, ce n'est pas exactement pareil. Mais en tout cas, moi, je l'ai utilisé pour la première fois la semaine dernière.
0: Ouais, tu veux nous raconter ?
2: Ouais, à l'occasion d'un Dessine ta Queen, j'étais invité à un événement où, en fait, je performais en tant que drague, mais ma performance était stoppée à des moments complètement aléatoires où je devais tenir la pause pour qu'un public de dessinateurs me croque. Avec des dessins d'abord d'entraînement, 30 secondes, puis de plus en plus long jusqu'à des dessins en fait, qui pouvaient durer 2 minutes, 3 minutes.
0: Ah oui.
2: Avant un dessin pendant une interview où je ne devais pas bouger, sinon mes lèvres, pour que les gens aient 20 minutes devant eux pour dessiner. C'était un nouvel exercice complètement super. Et donc j'avais choisi cette chanson parce que justement dans mon côté militant du moment, j'avais envie d'exprimer en fait tout ce dans quoi je m'étais moi-même en fait enfermé. Et je suis arrivé sur scène dans un costard qui était ce que je portais au travail pendant longtemps. Enfin, pas vraiment au travail, mais en tout cas ça pouvait représenter le Bruno ingénieur travail, quoi.
0: Logisticien,
2: le logisticien, tu connais mon profil. et du coup, voilà, qui peu à peu résistait, s'ouvrait, s'émancipait. Je suis pas très bon en effeuillage, je crois qu'il faut que je progresse grâce encore à quelques stages, mais c'était quand même hyper bon de pouvoir se mettre aussi à nu sur scène et se transformer plutôt que d'arriver prête à l'emploi, quoi. C'était super, j'ai adoré.
0: Et vous, Louise ou Cindy, ça vous parle ce côté artistique pour lutter ou pour militer?
3: Ouais, bah grave. De toute façon, tout ce qui... En fait, je pense qu'il n'y a pas de mauvaise façon de militer. Hein. Tout ce qui va dans le bon sens, là, on assiste tellement à une droitisation, une extrême droitisation, que ce soit la fête, les prides, les assos, l'art, les discours, la radio. Il faut tout faire, en fait. Il faut tout faire. Il faut faire ça selon son énergie, selon ça. Et ouais, là, immédiatement, je n'ai pas d'idée de performance artistique... militante, mais la bricoleuse le fait, donc
2: entre autres.
3: Ah, balance, on va dire.
0: T'étais dans les organisatrices des cafés féministes, non?
3: Ouais, tout à fait, ouais. Pareil, j'ai un peu fait une pause parce que

0: c'est plus compliqué avec un bébé. Mais, mais ouais, ouais, tout à fait, ça existe encore, même si c'est un peu en train de se renouveler. Donc, ouais, les cas féministes, c'est pas spécifiquement queer, mais féministe. Et du coup, c'est à l'intersection. Et c'est des rencontres... et des discussions sur tous les sujets liés au féminisme. C'est tous les troisièmes jeudis du mois au Cause Toujours, à Lens. Et c'est sur plein de thèmes. Et ça fait partie de la résistance.
1: Ouais, de parler...
0: Ouais, de parler, nous. De se regrouper, d'échanger nos expériences, d'échanger, de trouver un lieu où... ouais, où s'exprimer. C'est ça.
1: Et toi, Cindy, ça te parle l'art comme lutte ?
2: Un petit peu, bien sûr, oui. Ben moi, en tant qu'artiste, et ben, dernièrement, j'avais exposé dans une soirée LGBT à Bourg-les-Valences mes créations, et où je mettais en avant le corps féminin dans toute sa beauté, dans toute sa diversité. Et c'était important pour moi et ben, d'amener cette visibilité du corps féminin qui s'assume totalement dans sa plus grande diversité. Voilà, et voilà, j'étais bien à ma place, voilà, dans cette soirée LGBT. Je me suis fait plaisir, j'ai fait plein de rencontres, j'ai rencontré plein de belles personnes. C'était une belle expérience humaine, franchement, c'était génial. Et pour rebondir par rapport au drag... ça fait longtemps que je m'intéresse au drag show. J'ai suivi activement le Drag Race France aussi. Et j'ai vu des très, très belles performances. Et je trouve ça vraiment incroyable. Et voilà, la visibilité, ben, ce qui est bien, c'est que la télévision française, maintenant, ouvre des créneaux horaires pour montrer des émissions comme celle-ci. Donc avant, ça aurait été tabou, on n'aurait jamais montré ça, ou alors très très tard, des heures improbables, voilà. Donc c'est bien que cette visibilité de la communauté LGBT, de drag show, tout ça, soit présente, soit mise en avant, et je trouve ça vraiment très, très, très bien. Mmh. Voilà. Donc, on peut finalement arriver à lutter, à avoir cette fameuse visibilité grâce à des approches comme celle-ci, ces approches artistiques diverses et variées qui sont importantes à développer, bien sûr. Oui.
1: C'est marrant, moi j'ai pensé à Plus belle la vie.
2: Plus belle la vie.
1: Et ah ben ouais. Ouais, en fait, je pense quand j'étais au lycée, je regardais Plus belle la vie avec ma sœur et mes parents. Et en fait, je pense que c'est mes premiers modèles. Enfin, en fait, c'était assez. Donc, Plus belle la vie, émission télé qui passait sur France 3 à 20h et des brouettes. Hein. Et en fait, c'était assez. Ils abordaient plein de sujets de société. Et donc, notamment, les premiers couples gays. Alors, lesbiennes, je sais pas. Mais il y avait le barman qui était gay.
2: Était gay, bien sûr. Oui.
1: Et puis, bah voilà, il avait des histoires avec des mecs et tout ça. Et je me dis, ah waouh, je pense que ça a sûrement. Permis de me dire que c'était possible à un moment ou à un autre. Donc, je me dis, l'art, alors certes, Plus belle la vie, c'est pas Almodovar, mais n'empêche que c'est des créations artistiques, quoi. Il y a une volonté de passer un message derrière. Je pense que c'était pas anodin non plus de parler d'homosexualité dans un programme qui passe à 20h, un truc super familial et tout, quoi.
2: Mmh. Maintenant, il y a aussi des écrivaines aussi, il y a de la littérature lesbienne aussi, qui s'est développée, qui se développe de plus en plus.
0: Il y a Wendy Delorme.
1: Ouais, on peut citer un petit peu des autrices, hein, carrément.
0: Ouais, moi, coup de cœur pour Wendy Delorme, que j'adore, et tous ses livres parlent plus ou moins de lesbiennes, oui. D'une manière ou d'une autre, et de bien plus que ça, donc franchement, ouais, c'est coup de cœur...
1: Est-ce que tu as lu c'est le Parlement de l'eau, le dernier qu'elle a écrit ?
0: Je l'ai pas encore lu, Laureline me l'a offert, il est dans la liste des choses que je dois lire. Moi j'ai beaucoup aimé Viendra le temps du feu.
1: Ouais.
0: Et j'ai beaucoup aimé aussi je me souviens plus du titre, mais La femme et la rivière, où c'est écrit, c'est peut-être pas ça exactement le titre, mais il y a une rivière et une femme. Plusieurs femmes.
1: OK.
0: Et une rivière.
1: OK.
0: Et ouais, c'est je conseille.
3: De toute façon, c'est toujours une question de représentativité. En fait, ce que tu dis m'a fait penser à mon coming out auprès de ma mère. Et en fait, ça lui a été sans doute un peu plus acceptable parce qu'elle m'a dit, mais tu sais, en fait, Bruno, j'ai déjà vu ça dans des séries. Ah. Et du coup, je m'étais dit, oh, mais alors heureusement qu'elle regarde la télé, quoi. Et alors que ça soit de la télé, que ça soit des livres, que ça soit du ciné, enfin, il y a aussi aujourd'hui de plus en plus de représentativité, mais c'est juste parce que c'est la vie. En fait, je suis dans une asso où on intervient aussi en milieu scolaire, et en fait, il y a à ce moment-là des petits papiers où les gens peuvent nous poser des questions qu'ils ont envie de nous poser. Et il y avait la semaine dernière une petite question en fait qui nous a été posée par un quatrième ou un second, enfin bon, peu importe, en tout cas, un jeune collégien ou lycéen qui nous disait. Mais est-ce que c'est normal qu'il y ait de plus en plus en fait de gens gays ou des lesbiennes en fait dans les films et dans les séries? Ben oui mec. c'est juste normal parce qu'on est là, parce qu'on est dans la vie, parce qu'on n'a plus envie de se taire, parce que de toute façon depuis la nuit des temps et depuis tellement de choses dans tous les pays, il y a toujours eu en fait des personnes qui étaient différentes de ce que eux appellent les normes, mais qui sont tout simplement des majorités. Et aujourd'hui, ben oui, on les voit un peu partout, ces profils différents, mais parce qu'il n'y a plus lieu d'avoir une société hétéronormée, patriarcale, raciste. Grossophobe, enfin, et de toutes les discriminations possibles, quoi. Donc, voilà. Merci à tous ceux qui nous font lire, voir de beaux films au ciné, dans des séries, performer, les artistes.
1: C'est quoi votre plus beau film de l'année queer? Ah, je ne vous ai pas préparé cette question, donc je vous prends un peu au dépourvu là. Parce que l'année précédente, il y a eu pas mal de films qui sont sortis, des films de lesbiennes. Et je ne les ai pas tous vus, mais peut-être que vous, oui.
2: Ah, je n'en ai pas en tête là.
3: Alors, moi, ça laisse un peu de temps pour les autres de réfléchir. Moi, forcément, j'ai beaucoup, beaucoup, beaucoup aimé Emilia Pérez, qui a été une grosse claque. Hein, et puis Cindy, tu étais là en fait pour en parler. D'ailleurs, en fait, j'ai dû attendre d'écouter le podcast une fois que j'avais vu le film, parce que j'ai toujours beaucoup de temps de retard sur tout. Et du coup, je me dis, ah non, je vais pas pouvoir écouter l'émission, j'ai peur de me faire divulgâcher des choses, je sais pas de quoi ils vont parler. Et du coup, je vais attendre et tout ça, mais ce film m'a beaucoup impressionné. Et finalement, je vais parler que de celui-là, parce que voilà, sur la transidentité et... Et puis parce qu'on est dans une mission de lesbienne, donc honneur aux femmes.
1: Et l'année dernière, en fait, il y a eu trois films qu'on peut qualifier de lesbiens à Cannes. Il y a eu La Petite Dernière, dont on a parlé dans une émission où on devait en parler, mais peut-être que j'ai pas fait, je me rappelle plus. Mais ça, c'est une adaptation du livre La Petite Dernière de Fatima Das, qui est assez géniale, qui parle de religion. Et d'être lesbienne quand on est dans une famille musulmane et qu'on est croyante, et comment on peut avoir ces deux identités là. Il y a Des preuves d'amour de Alice Droir, que j'ai pas vu mais que j'avais trop envie de voir. C'est justement sur un couple de lesbiennes qui attendent un enfant, et qui doivent faire des procédures d'adoption avant que la filiation existe en France. Et il y avait aussi Love Me Tender, que j'avais trop envie de voir, mais que j'ai pas vu non plus, qui avait l'air trop bien. C'était la folie des films lesbiens.
0: Ouais, mais ça tombe sur le moment où moi, j'avais plus trop le temps d'aller au ciné. On n'a pas encore trouvé de babysitter pour aller au ciné, donc je rattraperai tous ces films plus tard quand ils seront sur le site de la médiathèque et que je pourrai les voir. J'ai pas vu trop ces films, mais j'en ai entendu parler, j'en ai entendu du bien. Dites-nous.
3: Moi, La Petite Dernière, je l'ai vue pas plus tard que ce week-end, parce que j'ai toujours du retard, je ne cesserai de le dire. Mais c'était génial parce que j'ai été en fait voir des amis, un couple hétéro, on peut pas leur en vouloir non plus, avec trois enfants, trois jolies jeunes femmes, dont ma filleule en fait, qui est la plus jeune, et du coup, on a regardé ce film ensemble.
1: Trop bien.
3: Et alors des fois j'étais un peu mal à l'aise parce que c'est un programme interdit au moins de 10 ans et ma filleule en a 12, ah. 13. C'est pas tant les images, c'est un peu les mots un peu crus qui peuvent être utilisés à certains moments. Mais j'ai trouvé ça quand même chouette d'être inclus dans un moment familial où on peut montrer des choses, se dire les choses, que les parents puissent être là pour répondre aux questions si des questions se posent. Enfin, pour moi, c'est ça l'éducation, c'est ça l'ouverture d'esprit. Alors oui, il y a des scènes où ma filleule Amande se cachait les yeux et elle voulait qu'on lui redise quand ces femmes cessaient de s'embrasser, parce qu'en plus elles s'embrassent langoureusement et tout. Et, oui. Et voilà, mais c'est pas grave. Enfin, je trouve que c'est mieux cette première approche-là que on va regarder un film et t'as pas le droit de le voir parce que ça parle d'amour de femme, donc va lire Blanche-Neige dans ta chambre.
1: Donc, bah ouais, super. Moi j'aurais bien aimé voir un film avec des lesbiennes à 12 ans, quoi.
2: Mmh. Bah oui,
3: c'est ça.
1: Enfin, je sais pas, peut-être que ça m'aurait fait bugger, je sais pas.
2: J'ai vécu une expérience intéressante par rapport au cinéma. C'est-à-dire que j'ai été contacté par un couple gay habitant à Saint-Étienne qui m'ont contacté pour me demander si j'acceptais d'être filmé parce qu'ils cherchaient des couples de lesbiennes vivant en zone rurale, ce qui est mon cas. Mmh. Donc, ils sont venus me filmer. Ils ont filmé en tout 5 couples de lesbiennes. Donc, le film devrait sortir dans plus ou moins... Enfin, peut-être cette année, peut-être. À voir. D'abord sur Saint-Étienne, et puis après, peut-être... Je leur ai dit qu'il y avait des cinémas sur Valence qui seraient peut-être prêts à diffuser ce style de film.
1: Et oui,
2: voilà.
1: Ça serait génial que ça passe au navire. Moi, je viendrai voir ce film volontiers, avec grande curiosité.
2: Voilà, la petite expérience personnelle que j'ai vécue par rapport au cinéma.
1: Et ben, je vous propose qu'on écoute une troisième chanson. Le choix de Cindy, c'était Une femme avec une femme de Mécano. Et ça me parle énormément. Je pense que c'est ma chanson fétiche que j'aimais beaucoup étant ado et sans savoir que j'étais lesbienne encore. Mais maintenant que je relis l'histoire, je me dis pourquoi t'as vu cette chanson?
0: Il y avait des signes.
1: J'aurais pu me. Allez, allô quoi. Allez, on écoute.

0: Merci pour ce choix de chanson, Cindy. C'était
1: avec plaisir.
0: Beau. Ça me donne envie de la chanter au prochain karaoké.
1: Quoi pas ?
0: Toujours en termes de visibilité, oui. Pour reboucler sur ce dont on parlait au début, je pense que ça peut être une bonne idée.
1: Oui.
0: Merci beaucoup, Louise, Cindy et Bruno la bricoleuse, d'être venus dans les studios de Radio BLV pour fêter cette dernière émission de Derrière la Porte. Est-ce que vous avez une dernière petite phrase à dire pour clôturer cette belle émission ?
2: Moi, j'ai envie de dire bravo Letty et bravo les lesbiennes.
0: Bravo les lesbiennes.
2: C'est court hein, comme phrase. Oui. Mais...
0: ouais, c'est parfait, synthétique, efficace.
1: Merci Laetitia pour tout ce que tu as pu amener à la communauté LGBT par rapport à cette émission. Force aux lesbiennes, girl power. On est là, on était là et on sera toujours là en tant que lesbienne. Je suis fier d'être lesbienne. Et... merci.
0: Redis-le plus fort dans
1: le micro. Je suis fort d'être lesbienne.
0: Je suis fière d'être lesbienne.
1: Oui. Je suis fière d'être lesbienne.
0: Merci.
1: J'étais très heureuse d'être là avec vous tous et vous toutes.
0: Merci.
3: Bah oui, un grand merci, Letty, pour avoir été l'inspiratrice. Et je crois que je te dois des remerciements, une tendresse infinie. Merci pour ce qu'a produit cette émission, pour toutes les invitées que tu as reçues, pour toutes ces femmes fortes, toutes ces femmes valeureuses, et puis pour tous ces morceaux de musique sensible que l'on pouvait aussi partager. À chaque fois, j'étais aussi très touché par, c'est le cas, par notamment les deux musiques qu'ont apporté les deux autres invités qui m'ont particulièrement ému ce soir. Voilà.
1: Merci.
0: Eh bien, merci. Et puis, bah voilà, on va continuer en faisant la fête, en luttant,
1: oui.
0: En résistant et en s'aimant.
3: Oui.
1: Oui.
0: Oui. Oui. Salut tout le monde.
1: Salut.
3: Salut.
0: Salut.
3: Salut.
0: C'est un peu mélancolique comme fin. Mais c'est pas grave, c'est comme ça.
3: C'est la chanson d'au revoir.
0: Au revoir et à bientôt. Sur peut-être un nouveau concept. Parce que j'ai re-envie de faire de la radio maintenant. Oh
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0: Allez, au revoir tout le monde.

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À la question « Comment fait-on pour exister ?» Eh ben moi, tu vois, je m'aperçois que je n'en sais rien. 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Le fond disparaît derrière la forme. 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

Et pourtant, bien des années après, en traînant derrière elle sa marmaille insolente, par un dimanche pluvieux, malgré leur réticence, leur mère les traîna de force, jusque dans un musée. 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

Hola los cabrones, vos, c'est la fin alors, bon, je vous souhaite les meilleures vibes pour la fin du disque, voilà, hâte d'écouter ça, et on se voit bientôt, on va fêter ça, comme il se doit.